J'adore cette chanson-là de Clément Jacques avec il y a un beau l'intro, je l'aime, ça reste vraiment comme un beau hook, ça reste en tête. On le sait que c'est sa signature, c'est le fun. Les espaces sans réponse, c'était le titre de la chanson. Et là, on continue en musique avec Steph Kars, qui notamment avait passé au Chanteur masqué dans plein d'entrevues, dans plein d'émissions de télé. Ça avait vraiment bougé beaucoup pour lui avec un genre de retour ici au Québec. Et là, on s'est commis de dire sur ses pages, ses médias sociaux, de dire qu'il revenait avec un album country. Christian, Marc Gendron vont faire la réalisation. C'est multi-artiste. Ça va être un beau projet. Et je pense qu'il y a une belle tournée en spectacle, en salle. Donc, on va le voir au Québec. Et là, rappelons-nous son grand succès qu'il a fait connaître, Icky Breaky Dance. Saviez-vous que ça a été cette chanson-là, là, en fait, c'était un défi entre producteurs qui a lancé cette démarche-là, de dire hey, moi, je vais lancer un artiste country, puis toi, tu lances un autre artiste, je me rappelle pas c'était qui, puis lequel des deux qui va marcher le plus. Et clairement qu'on sait que Steph Kars, ça a été incroyable, tout le succès qu'il a eu. Et encore aujourd'hui, on danse le Icky Breaky Dance dans les parties de maison et partout en festival. On l'écoute à l'instant.

C'est le dernier single du nouvel album de Laurence Saint-Martin. Ciao, bye, good luck. Fais ton chemin, passe ton tour. Bref, c'est le titre de la chanson qu'on vient d'entendre et elle se retrouve en nomination. Au CCMA, les Canadian Country Awards, justement, dans la catégorie francophone. C'est nouveau, cette catégorie-là. Ça fait 2 ans déjà. Et belle continuité. Il y a Fred Dionne, Vince Lemire, Laurence Saint-Martin, Francis de Grandpré et Gab Forêt qui s'y retrouvent. Et ça se passe en septembre prochain. Notamment, il y aura une performance là-bas pour eux autres. Bon, c'était au courant de qui gagne, mais peu importe, je pense que tout le monde est gagnant d'être là. Et en plus d'avoir une catégorie francophone, c'est déjà un beau pas. Hey, on s'en va entendre Mathéo avec Fishing Lifestyle à l'émission Hors vers l'Ouest.

de nouveau papa. Ben, non, on peut pas dire ça parce que dans le fond, il y a déjà les enfants, il est déjà papa. Mais bref, il va avoir un nouveau-né. Il y a un nouveau-né qui s'en vient. C'est sur le point, là, de faire son chemin dans leur vie. Phil J. Smith, le clé sur le tapis. C'est le titre de la chanson qu'on vient d'entendre. Mais là, justement, c'est encore plus dur de partir de la maison, comme le dit dans la chanson. Parce que il y a un nouveau-né. Et bref, mais il vit tellement bien la complicité avec sa conjointe qui comprend très bien le métier d'être chanteur et producteur et plein d'affaires qu'il fait dans l'industrie. Vraiment, on s'entend, là, Phil, il est très impliqué dans plein de carrières d'artistes au Québec, dont Lendemain de veille, Vince Lemire, sa carrière à lui-même. Et donc, voilà. On s'en va entendre une nouveauté, Mel Marlowe avec Megan Lebel qui ont fait un beau duo francophone. On entend la version francophone. C'est un peu comme, c'est franglo, en fait. C'est Let You Down, c'est le titre de la chanson, mais à leur sauce, évidemment, pour que dans l'émission, ben, parce que c'est 100% francophone, fait que donc, mais la belle chanson, un peu la Lady Antebellum, je trouve ça beau comme feeling de chanson. On les écoute à l'instant.

classique romantique. C'est Guillaume Lafond qui nous emmenait dans sa bulle. C'est vraiment dans un côté très acoustique, très organique aussi, le son de ce qu'il nous propose dans son album. Et si tu le vois en spectacle, vraiment, il y a une groove vraiment très rockabilly à la Elvis un peu dans son... Il a une belle personnalité sur scène, vraiment, ça vaut la peine de le voir en spectacle, puis il est tellement gentil. Puis là, moi, ben, je t'emmène dans mes oncles et ton bar, titre de l'album, de mon dernier album, ça fait presque déjà 3 ans. Bref, je suis sur des nouvelles chansons, mais là, je fais des spectacles et je fais de la radio pour toi chaque semaine. Merci d'être là à l'émission Route vers l'Ouest. On s'en va écouter mes oncles et ton bar.

Un son très typique à eux autres, hein, la gang d'Acadiens, Réal Leblanc, qu'on vient d'entendre avec La vie n'est jamais garantie, qui est le titre de son dernier album. Oui, après, je pense, 10 ans d'absence, il vient de sortir un nouvel album, plein de spectacles à venir. Chloé Leclerc qui s'en vient en musique avec Je te pointe la porte. Reste avec moi à l'émission En route vers l'Ouest.

avec la chanson Good Lord que tout le monde a maintenant dans la tête. Oui, je suis coupable, c'est de ma faute. Bref, c'est eux qui, l'an passé, ont gagné au CCMA, le Canadian Country Award, et ils ont gagné la catégorie francophone. Et là, cette année, bon, il y a Fred Dionne, comme je disais tantôt, avec Laurent Saint-Martin, Gab Forêt. Il y a aussi Vince Lemire et Francis de Grandprix. Et là, bon, on est en attente, évidemment, de ce verdict. Mais même là, encore là, je le dis, ils sont vraiment tous gagnants. Et il y a évidemment le gala de la disque aussi qui s'en vient, qui met toujours à l'honneur plusieurs artistes. Puis enfin, le gala même font toujours un petit numéro country. Ça, je trouve ça vraiment le fun. Pendant des années, on va se le dire, on n'était pas là, on n'était pas présent vraiment dans les galas. Mais là, hein, grosse mode, et je pense que... Alors, on va se le dire aussi, là, un groupe qui, d'après moi, vont faire du bruit, là, c'est au gala de la disque, c'est les classes moyennes. Quand même, hein, les gars, on pourrait dire que c'est leur année. Je vais parler de Francis de Grandprix. Pourquoi pas entendre son nouveau single, le lancement d'album à l'automne qui s'en vient. Voici Si j'avais su.

Andy Thériault, la belle nomade qu'on vient d'entendre, c'est le titre de la chanson, mais qui s'en va en tournée avec Clément Jacques, faire les premières parties, faire entendre ses belles chansons. Elle qui lancera un album complet francophone, a toujours été je l'ai eu en entrevue, puis elle me disait, je me sentais pas confortable ou je me retrouvais pas dans la version française de ce que je chantais. Mais là, elle dit, je commence à sentir que ça peut avoir sa place. Et donc, elle a changé son écriture vers notre belle langue québécoise, francophone. Et d'ailleurs, un qui prône vraiment le côté francophone des choses, c'est un Acadien, parce que bon, hein, les valeurs sont là. Je pense qu'ils se sont littéralement battus combien de temps. Et même encore aujourd'hui, on va se le dire, ils sont sur les frontières vraiment anglophones, dans le coin de Bouctouche, Moncton, ce coin-là. Eric Leblanc, le cowboy, il était c'est le titre de l'album qu'il a lancé à l'automne passé. Et là, il nous amène à Lafayette Festival de la Louisiane, auquel il a participé plusieurs fois. Et il en parle dans sa chanson. Donc, on se met directement dans l'ambiance. Et notamment, en passant, je vous dis ça de même, mais il est en tournée. Si ça vous tente d'aller le voir en spectacle.

chanson qui le fait connaître, là, clairement, Pascal Bessette, même si l'amour n'y était pas. Merci d'avoir été là pour l'émission En route vers l'Ouest. Je vous laisse avec une dernière chanson que j'ai toujours aimé entendre. C'est avec beaucoup d'humour que Pascal Allard l'a fait. Et bref, ça termine bien l'émission Duct Tape. On écoute ça et on se dit à la semaine prochaine. Bye bye.

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0: Il est 6h, ici Michel Morin, voici l'actualité de la presse canadienne et je vous souhaite une très belle journée en ce lundi 10 août 2026. D'abord, scène internationale, le premier ministre israélien Benjamin Netanyahou a rejeté hier l'accord annoncé le mois dernier par le président américain Donald Trump concernant la bande de Gaza. Il a affirmé que l'armée israélienne ne procédera à aucun retrait tant que le Hamas n'aura pas été véritablement désarmé. M. Netanyahou a déclaré qu'Israël rejette le document en 15 points, mais qu'il continuait à discuter des plans concernant Gaza avec Washington. Les forces israéliennes contrôlent plus de la moitié de l'enclave palestinienne. Un cessez-le-feu fragile se poursuit toujours dans la bande de Gaza. Les principaux négociateurs commerciaux du Canada se rendront à nouveau à Washington cette semaine pour une nouvelle réunion avec l'administration Trump. Les négociations entre le Canada et les États-Unis se sont intensifiées ces dernières semaines à l'approche du 19 août. Au-delà de cette date butoir, toute une série d'exportations canadiennes serait soumise à des droits de douane de 50 %. L'équipe commerciale canadienne a rencontré à deux reprises des représentants américains du commerce. Le représentant américain du commerce, Jameson Greer, au cours des deux dernières semaines. Les discussions ont globalement porté sur les récentes menaces de droits de douane, les droits de douane sectoriels existants et la renégociation de l'accord entre le Canada, les États-Unis et le Mexique. Et à moins de deux mois des élections provinciales, Christine Fréchette a pris un bain de foule à Trois-Rivières à l'occasion du Grand Prix de la série NASCAR Canada. Entourée de journalistes, la première ministre du Québec a dit qu'elle parle presque tous les jours à son homologue Mark Carney à propos des négociations sur l'accord Canada-États-Unis-Mexique. On écoute Mme Fréchette.
1: J'ai eu des discussions avec M. Carney ces derniers jours. On a des échanges, je vous dirais presque quotidiens, avec le fédéral. Puis Dieu sait que la menace prochaine qui plane, elle pourrait être très, très dommageable pour les entreprises. Alors, c'est important que le fédéral intensifie ses négociations.
0: Maintenant, l'Union des chefs indiens de la Colombie-Britannique a demandé à Ottawa et au gouvernement de l'Alberta de mettre un terme aux efforts visant à faire avancer le projet d'oléoduc dans la côte ouest. Elle a dénoncé hier le fait que l'expansion de l'industrie pétrolière accélérera les changements climatiques et les catastrophes naturelles. Le groupe juge que le gouvernement fédéral n'a pas consulté les Premières Nations ni coopéré de bonne foi avec elles, ce qui l'incite à réaffirmer son opposition à ce pipeline. La semaine dernière, Ottawa a franchi une étape en vue d'accorder au projet proposé le statut d'intérêt national en vertu de la loi visant à bâtir le Canada. Cela permettra au gouvernement d'accélérer la mise en œuvre de l'oléoduc et de contourner certaines lois environnementales. Précisons que l'Union des chefs indiens de la Colombie-Britannique a été créée le 22 novembre 1969 lors d'une réunion à Kamloops afin de répondre au livre blanc de l'ex-premier ministre Jean Chrétien qui prévoyait la dissolution du ministère des Affaires indiennes et l'assimilation des Premières Nations inscrites. Ce mois-ci marque le 160e anniversaire du Code civil au Québec. Le 1er août 1866 est entré en vigueur le Code civil du Bas-Canada, qui a ensuite été remplacé par le Code civil du Québec au début des années 1990. Cet ouvrage unique au Canada contient plusieurs règles fondamentales en matière de contrat de famille, de propriété et de responsabilité civile. Alors que le reste du pays applique le régime de la common law pour ces questions, le Québec est resté attaché au droit civil. Comme l'explique Michel Morin, professeur à la faculté de droit de l'Université de Montréal.
2: C'est sûr que pour les juristes, il y a un énorme attachement au Code civil. Il y a un élément de fierté d'avoir une législation moderne, fonctionnelle, qui est d'inspiration française, qui est aussi écrite en français et qui fonctionne bien dans le cadre du 21e siècle, qui est un très bon instrument de travail.
0: Enfin, discipline encore peu connue au Québec, l'archéologie subaquatique est pourtant bien plus vaste que la simple découverte d'épaves. En fait, cette pratique se penche sur la compréhension du lien des anciennes populations avec l'eau. Dans leur travail, les archéologues subaquatiques utilisent des techniques qui sont différentes de celles pour l'archéologie terrestre. Alors qu'il faut fouiller et creuser sur terre, il est très rare d'en faire de même sous l'eau, comme l'explique Amy Néron, archéologue subaquatique et plongeuse professionnelle.
3: Dans le cas du sous-aquatique, c'est quand même très rare qu'il faut absolument creuser, fouiller, parce que l'épave, par exemple, elle est directement sur le fond marin. Donc, on va faire un inventaire qui est différent. On peut avoir du jour radar, par exemple, sur Terre, mais sinon, en sous-aquatique, c'est systématique, on va faire affaire avec des sonores.
0: Et au sport, en terminant au tennis, le parcours de Leilani Fernandez s'est arrêté hier soir à l'Omnium Banque Nationale de Toronto. La Québécoise de 23 ans s'est avouée vaincue en deux manches de 6-4 et 6-4 contre la Japonaise Naomi Osaka, 11e tête de série en 1h22 de jeu. Et bien voilà, c'est ce qui complète l'actualité à l'antenne de CIEU FM.
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0: Et je vous souhaite un excellent début de journée, très chers amis. 6h06, bien content de vous retrouver en ce lundi 10 août 2026. Bien sûr, on va passer du bon temps ensemble jusqu'à 9h ce matin. Je suis là pour Rock Harvey, qui est toujours en vacances, qui sera de retour pas la semaine prochaine, mais l'autre d'après. Alors, d'ici ce temps-là, on a pas mal de choses pour vous. Il y a Mario Cyr qui est avec nous pour l'actualité locale et régionale. Premier bulletin à compter de 6h30. Et bien sûr, on va faire la tournée de l'actualité du jour. Je vais vous parler d'une chercheuse britannique qui enquête sur un cancer transmissible détecté, imaginez, chez des barbottes brunes au Nouveau-Brunswick. Alors, je vous donnerai les détails. Également, on sait qu'on entre dans la période électorale. Est-ce que c'est commencé? Pas mal. On sent que, un peu comme en Formule 1, les voitures sont bien alignées, les moteurs tournent à plein régime et on attend le signal de départ, mais déjà, on a commencé à en parler beaucoup. Alors, donc, j'aurai l'occasion d'y revenir. Et d'ailleurs, Stephanie Grandmon a un article intéressant. Les promesses électorales, même remplies, ne suffisent pas. On en reparle dans quelques instants.
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0: Et météo pour aujourd'hui. Bon, on retrouve une journée quand même assez chaude, hein, de ce qu'on a un peu comme on a déjà connu. Donc, généralement ensoleillé, avec des nappes de brouillard qui vont se dissiper ce matin. Des vents d'ouest à 20 km/h ce matin. Maximum 26, humidex 31. Ce soir, quelques nuages. Ennuagement vers minuit, suivi de 40% de probabilité d'averse au cours de la nuit. Minimum de 16. Demain mardi, nuageux. 60% de probabilité d'averse et risque d'un orage. Maximum de 19. Et un aperçu pour mercredi. Retour du soleil avec 24 degrés. Donc, dans l'ensemble, une belle semaine. Un petit peu de pluie, mais ça fait toujours du bien, bien sûr. Et actuellement, à Carleton-sur-Mer, on a un thermomètre qui nous indique 17 degrés. Voici Rock Voisine, Johnny Jean, CIEU FM.

Cette victoire envoie Osaka en quart de finale d'un tournoi de la WTA 1000 pour la première fois depuis sa finale l'an dernier à Montréal. Elle avait alors été battue par la Canadienne Victoria Mboko, qui n'a pas pu défendre son titre cette année. Pauvre Victoria, elle est blessée au genou. Et dans le volet masculin du tournoi à Montréal, le champion en titre Ben Shelton a eu raison de Jao Fonseca hier. Au baseball, Cedric Mullins a brisé l'égalité avec un simple d'un point en cinquième manche et les Rays de Tampa Bay ont mérité une sixième victoire de suite, gagnant 4-1 contre les Mariners de Seattle. À Philadelphie, Kyle Schwarber a frappé deux circuits. Derek Hill a réussi un simple avec les buts remplis en 12e et les Phillies ont évité le balayage, gagnant 7-6 face aux Blue Jays de Toronto. Les Blue Jays vont accueillir Boston pour 4 matchs à compter d'aujourd'hui. Et terminant avec du golf, Michael Brennan a inscrit 5 oiselets d'affilée en route vers un 64 hier, remportant le championnat Wyndham par 3 coups et se qualifiant pour les tournois éliminatoires de la PGA. On retourne en musique avec David Jalbert et une chanson qui s'appelle « Rendez-vous à CFM ».

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6: 6h20 minutes dans l'actualité du jour. Eh bien, il y a une chercheuse britannique qui enquête sur un cancer transmissible détecté chez des barbottes brunes au Nouveau-Brunswick. Et ce cancer a été découvert initialement au lac Memphrémagog, donc au Québec, et est seulement le quatrième cas connu de cancer transmissible dans le règne animal. Les scientifiques cherchent à comprendre comment cette maladie s'est propagée dans d'autres régions et appellent à signaler tout poisson présentant des lésions. Bien que ce cancer ne soit pas transmissible à l'homme, il est déconseillé de consommer des poissons malades. Également, dossier quand même à surveiller, près de 1100 garderies, c'est ce que nous apprend ce matin TVA Nouvelles, près de 1100 garderies en milieu familial seraient forcées de fermer ou de réduire leurs services dès le 1er septembre. Donc, on parle d'environ 1100 garderies en milieu familial au Québec qui devront fermer ou réduire leurs activités, faute d'avoir obtenu leur reconnaissance gouvernementale. Et bien sûr, on parle de démarches qui sont très, très longues, des démarches entamées depuis le début de l'année, nous dit une des propriétaires de garderies. Donc, démarches entamées en début d'année, des délais administratifs l'ont empêché d'obtenir son accréditation à temps. Et en 2022, la coalition Avenir Québec a déposé le projet de loi 1 qui exige que les garderies en milieu familial obtiennent une reconnaissance gouvernementale d'ici la rentrée 2026 pour poursuivre leurs activités. Sauf que là, c'est bloqué dans le système et les garderies non reconnues ne pourront accueillir que 2 enfants au lieu de 6, ce qui force bien sûr les propriétaires à choisir quelle famille prioriser. Et le ministère de la Famille indique que les délais relèvent de la responsabilité des instances locales et de leurs ressources et qu'aucune intervention ne sera faite pour accélérer certains dossiers. Et c'est une situation qui touche près de 5000 enfants à travers la province selon le ministère de la Famille. Alors donc, le gouvernement aide pas trop tôt, hein, qu'on soit en affaires ou quoi que ce soit, il y a toujours quelque chose qui fait en sorte que ça bloque à quelque part. Et difficile des fois de progresser et de vouloir faire des choses au Québec à cause de ça. C'est toujours, comme on dit, on pourrait dire confituré dans un tuyau à quelque part au gouvernement ou jamais à quelque part. C'est l'histoire se poursuit, peu importe le dossier. Voici Jordan et Dor à CFM, il est 6h22 et dans quelques instants, notre collègue Mario Cyr sera avec nous pour l'actualité locale et régionale.

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1: 16h31 minutes. Mario Auxerre est avec nous pour l'actualité. Bonjour Mario.
2: Bonjour Michel.
1: D'abord, Pêche et Océan Canada compte serrer la vis en matière de transfert de permis.
2: Oui, depuis le 28 juillet, le ministère fédéral exige que les pêcheurs côtiers concluent des ententes définitives entre eux avant de déposer une demande. Ils disposeront ainsi de 30 jours pour répondre aux questions et régler les problèmes, est écrit dans le communiqué. Et si l'entente est jugée non conforme, les pêcheurs feront face à un délai de 12 mois avant de pouvoir présenter une nouvelle demande. Et selon le ministère, ces changements font directement suite aux commentaires formulés par le secteur concernant l'application des règlements sur la pêche côtière. Et de plus, dans le cadre de son examen de la réglementation, l'MPO organise des journées de consultation dans le Canada Atlantique au cours de l'été. Il sera également possible de participer aux réunions en ligne.
1: Maintenant, la MRC Avignon rappelle que la présence de VTT dans les champs peut causer des dommages pour les agriculteurs.
2: Oui, le directeur de la MRC, David Bourdage, explique que comme chaque été, certains agriculteurs constatent la présence de VTT dans les champs et parfois même dans les cultures. Même si certains champs donnent l'impression d'être un espace ouvert, ils demeurent des propriétés privées. Le passage de véhicules hors route peut endommager les cultures, compacter le sol et entraîner des pertes de rendement, provoquant ainsi des pertes financières pour le propriétaire. De plus, le directeur de la MRC rappelle que ces mêmes agriculteurs sont souvent ceux qui accordent des droits de passage pour les VTT et la motoneige. Les intrusions pourraient provoquer des pertes d'accès.
3: C'est une des possibilités. Je pense que tout le monde est de bonne foi, tout le monde veut le bien de la communauté, pas juste des visiteurs, mais aussi des personnes locales. Il y a quand même des efforts qui sont faits par l'ensemble des partenaires, entre autres les clubs quad et motoneige. Et dans tout ça, c'est une question de cohabitation.
2: Il est conseillé de circuler dans les sentiers autorisés ou de demander la permission.
1: Maintenant, Mario, une artisane du cuir de Nouvelle est directement touchée par les possibles nouveaux tarifs américains.
2: Oui, le gouvernement américain a annoncé il y a quelques jours qu'il allait imposer des tarifs douaniers de 50 % sur 150 produits importés. Et parmi ceux-ci se trouvent les vêtements, chaussures et accessoires et les articles pour animaux comme des laisses et des colliers, ce qui touche directement Marie-Ève Landry, une artisane de Nouvelle qui travaille depuis 7 ans dans le domaine du cuir. Elle est maintenant connue de par le monde pour ses colliers à chiens haut de gamme, mais elle a vu ses revenus fondre de 30 % en raison des taxes imposées par le gouvernement américain.
4: Depuis que Trump est au pouvoir, ça m'affecte énormément. Mes ventes ont considérablement diminué, plus que la plupart de ma clientèle était aux États-Unis. Donc, c'est très, très, très difficile. C'est sûr que je continue, je veux pas lâcher, c'est une passion.
2: Et comme beaucoup de compagnies dans cette situation, celle qui vend plusieurs centaines de colliers et accessoires en cuir par année a donc décidé de se tourner vers le marché intérieur et aussi vers l'Europe.
4: Je vends déjà un peu en Europe, mais je veux continuer d'augmenter mon marché à ce niveau-là, vu que c'est des gens qui aiment beaucoup l'artisanat et qui aiment beaucoup les chiens. Puis évidemment, continuer au Canada de me faire connaître.
2: Elle affirme que comprenant souvent mal ses tarifs, une partie de sa clientèle américaine a cessé de commander ses produits. Elle a donc dû changer ses façons de faire et en plus des ventes en ligne, elle possède maintenant un espace à Nouvelle où elle peut mettre en valeur ses produits.
1: Mario Auxerre, merci beaucoup.
2: Merci.
1: On se reparle à 7h30, il est 6h35 et vous écoutez CIU FM.
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4: Météo pour aujourd'hui, en ce lundi 10 août, ben c'est quand même une très, très belle journée avec des températures. Là, il va faire encore beau et chaud, donc généralement ensoleillé. Des nappes de brouillard qui vont se dissiper ce matin. Des vents d'ouest à 20 km/h, maximum 26, humidex 31. Pour ce soir, quelques nuages. Ennuagement vers minuit, suivi de 40% de probabilité d'averse au cours de la nuit. Minimum de 16. Demain mardi, du temps nuageux, 60% de probabilité d'averse et risque d'un orage. Maximum 19 et un aperçu pour mercredi, soleil avec un maximum de 24 degrés. Et actuellement, Carleton-sur-Mer, notre thermomètre nous indique 17 degrés. Dans l'actualité du jour, bien, on parle bien sûr de l'Omnium, Banque nationale, qui se poursuit encore. Et il y a des plans pour agrandir le stade IGA. Et comme d'habitude, quand on a des plans, quand on veut faire progresser des choses et tout ça, eh bien, il y a toujours des gens qui s'y opposent. Ben, c'est un petit peu ce qui s'est passé hier, alors que des citoyens sont montés au front pour s'opposer à l'agrandissement des installations de Tennis Canada au Parc Jarry. Une manifestation s'est déroulée pour dénoncer la construction d'un nouveau stade de tennis et l'ajout de 4 terrains d'entraînement qui menace de réduire l'accès du public au parc. La mobilisation était chapeautée par le Front commun pour la défense du parc Jarry, qui regroupe 14 organismes et associations. Le mouvement a également reçu l'appui de Québec solidaire et des représentants de Projet Montréal et de personnalités publiques. Également à Montréal, c'était les festivités entourant la fierté de Montréal, donc la fierté geek, se sont conclues hier après-midi par le traditionnel défilé au centre-ville. Diverses associations ont défilé aux côtés de groupes communautaires, d'entreprises, de syndicats et de partis politiques. Et on note quand même, on a augmenté un petit peu la sécurité parce que les célébrations de la fierté se sont déroulées alors qu'on observe une montée de l'intolérance envers les personnes LGBTQ+, tant au Canada qu'ailleurs dans le monde. Et après une attaque en Allemagne, l'organisation Fierté Montréal a assuré avoir revu ses mesures de sécurité à la hausse en prévision du défilé qui avait lieu hier. Voilà pour ces quelques informations. On s'en va en musique avec Lara et Heartbreak Club à CUFM. 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

0: La la la, avec Will Amex à SUFM. Will Armex à SUFM à 6h49 minutes. Eh bien, les océans de la planète ont fracassé des records de chaleur en juillet en raison des changements climatiques causés par les activités humaines. C'est ce que nous apprend Jean-Thomas Léveillé du journal La Presse. Donc, il y a toujours des gens qui sont sceptiques par rapport à l'augmentation du réchauffement de la planète. Mais on sait que du côté de l'Europe, on a vécu, et c'est encore là, si je me trompe pas, une très, très grosse canicule, des températures qui montaient jusqu'à 40 degrés. Et là, ben, ça s'intensifie. Il y a des feux aussi également en Colombie-Britannique. Et tout ça, bien entendu, la hausse et aussi l'activité humaine, donc la hausse des températures, l'activité humaine. On dit que la température moyenne mensuelle de surface de la mer a atteint 20,96 degrés Celsius dans les océans extrapolaires, c'est-à-dire la portion des océans situés en dehors des pôles entre 60% de latitude, 60 degrés de latitude et 60 degrés de latitude nord, latitude sud et latitude nord. Là. Il s'agit du niveau le plus élevé jamais enregistré pour un mois de juillet, qui dépasse le précédent record de 20,89 établi en 2023. C'est ce qu'a rapporté lundi le service Copernicus sur le changement climatique du Centre européen pour les prévisions météorologiques. Et le mois de juillet a notamment été marqué cette année par des températures exceptionnellement élevées sur une grande partie du Pacifique. Tropical. Et on sait également que du côté de la Colombie-Britannique, ben, ça va pas bien. Beaucoup de feux également. Des milliers de personnes sont toujours visées par des ordres d'évacuation en Colombie-Britannique en raison des feux de forêt, dont 12 000 habitants du district de Summerland, alors que l'état d'urgence provinciale a été déclaré samedi. Et c'est assez gros, le feu. Le feu est passé de 103 à 136 km carrés entre samedi et dimanche, selon les estimations du BC Wildfire. On revient en musique dans quelques instants avec entre autres Taylor Swift et on se dirige vers l'actualité de la presse canadienne.
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0: Il est 7h, nous sommes le lundi 10 août 2026, ici Michel Morin, et voici l'actualité de la presse canadienne. D'abord, scène internationale, le premier ministre israélien Benjamin Netanyahou a rejeté hier l'accord annoncé le mois dernier par le président américain Donald Trump concernant la bande de Gaza. Il a affirmé que l'armée israélienne ne procédera à aucun retrait tant que le Hamas n'aura pas été véritablement désarmé. M. Netanyahou a déclaré qu'Israël rejette le document en 15 points, mais qu'il continuait à discuter des plans concernant Gaza avec Washington. Les forces israéliennes contrôlent plus de la moitié de l'enclave palestinienne. Un cessez-le-feu fragile se poursuit toujours dans la bande de Gaza. Les principaux négociateurs commerciaux du Canada se rendront à nouveau à Washington cette semaine pour de nouvelles réunions avec l'administration Trump. Les négociations entre le Canada et les États-Unis se sont intensifiées ces dernières semaines à l'approche du 19 août. Au-delà de cette date butoir, toute une série d'exportations canadiennes serait soumise à des droits de douane de 50 %. L'équipe commerciale canadienne a rencontré à deux reprises le représentant américain au commerce, Jamison Greer, au cours des deux dernières semaines. Les discussions ont globalement porté sur les récentes menaces de droits de douane, les droits de douane sectoriels existants et la renégociation de l'accord entre le Canada, les États-Unis et le Mexique. Maintenant, en moins de deux mois des élections provinciales, Christine Fréchette a pris un bain de foule à Trois-Rivières à l'occasion du Grand Prix de la série NASCAR Canada. Entourée de journalistes, la première ministre du Québec a dit qu'elle parle presque tous les jours à son homologue fédéral Mark Carney à propos des négociations sur l'accord Canada-États-Unis-Mexique. On écoute Christine Fréchette.
1: J'ai eu des discussions avec M. Carney ces derniers jours. On a des échanges, je vous dirais presque quotidiens, avec le fédéral. Puis Dieu sait que la menace prochaine qui plane, elle pourrait être très, très dommageable pour les entreprises. Alors, c'est important que le fédéral intensifie ses négociations.
0: Maintenant, l'Union des chefs indiens de la Colombie-Britannique a demandé à Ottawa et au gouvernement de l'Alberta de mettre un terme aux efforts visant à faire avancer le projet d'oléoduc de la côte ouest. Elle a dénoncé hier le fait que l'expansion de l'industrie pétrolière accélérera les changements climatiques et les catastrophes naturelles. Le groupe juge que le gouvernement fédéral n'a pas consulté les Premières Nations ni coopéré de bonne foi avec elles, ce qui l'incite à réaffirmer son opposition à ce pipeline. La semaine dernière, Ottawa a franchi une étape en vue d'accorder au projet proposé le statut d'intérêt national en vertu de la loi visant à bâtir le Canada. Cela permettrait au gouvernement d'accélérer la mise en œuvre de l'oléoduc et de contourner certaines lois environnementales. Précisons que l'Union des chefs indiens de la Colombie-Britannique a été créée le 22 novembre 1969 lors d'une réunion à Kamloops afin de répondre au livre blanc de l'ex-premier ministre Jean Chrétien qui prévoyait la dissolution du ministère des Affaires indiennes et l'assimilation des Premières Nations inscrites. Le mois d'août marque le 160e anniversaire au Code civil au Québec. Le 1er août 1866 est entré en vigueur le Code civil du Bas-Canada, qui a ensuite été remplacé par le Code civil du Québec au début des années 1990. Cet ouvrage unique au Canada contient plusieurs règles fondamentales en matière de contrat de famille, de propriété et de responsabilité civile. Alors que le reste du pays applique le régime de la common law pour ces questions, le Québec est resté attaché au droit civil, comme l'explique Michel Morin, professeur de la faculté de droit à l'Université de Montréal.
2: C'est sûr que pour les juristes, il y a un énorme attachement au code civil. Il y a un élément de fierté d'avoir une législation moderne, fonctionnelle, qui est d'inspiration française, qui est aussi écrite en français et qui fonctionne bien dans le cadre du 21e siècle, qui est un très bon instrument de travail.
0: Enfin, discipline encore peu connue au Québec, l'archéologie subaquatique est pourtant bien plus vaste que la simple découverte d'épaves. En fait, ces pratiques se penchent sur la compréhension du lien entre les anciennes populations avec l'eau. Dans leur travail, les archéologues subaquatiques utilisent des techniques qui sont différentes de celles de l'archéologie terrestre. Alors qu'il faut fouiller et creuser sur terre, il est très rare d'en faire de même sous l'eau, comme nous l'explique Amy Néron, archéologue subaquatique et plongeuse professionnelle.
3: Dans le cas du sous-aquatique, c'est quand même très rare qu'il faut absolument creuser, fouiller, parce que l'épave, par exemple, elle est directement sur le fond marin. Donc, on va faire un inventaire qui est différent. On peut avoir du jour radar, par exemple, sur Terre, mais sinon, en sous-aquatique, c'est systématique. On va faire affaire avec des sonores.
0: Enfin, au sport, en para-badminton, au tournoi de Lima au Pérou, William Rossi de Maria s'est incliné en demi-finale contre le représentant de l'Inde, Vijander, 21-10 et 21-17. Il termine troisième dans sa catégorie, ce qui lui a permis de monter sur la troisième marche du podium. Et au tennis, à Toronto, le parcours de Laila Annie Fernandez s'est arrêté hier soir à l'Omnium Banque Nationale. La Québécoise de 23 ans s'est avouée vaincue en deux manches de 6-4 et 6-4 contre la Japonaise Naomi Osaka. 11e tête de série. Alors voilà, c'est ce qui complète l'actualité à l'antenne de Sioux FM. 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
0: Météo pour aujourd'hui, c'est du temps généralement ensoleillé. On a des nappes de brouillard qui vont se dissiper ce matin. Des vents d'ouest à 20 km/h, maximum 26, humidex 31. Ce soir, quelques nuages, ennuagement vers minuit, suivi de 40% de probabilité d'averse au cours de la nuit, minimum de 16. Demain mardi, nuageux, avec 60% de probabilité d'averse et risque d'un orage, maximum 19. Et un aperçu pour mercredi du temps ensoleillé, avec un maximum de 24. Les moyennes de saison, 23 le jour, 12 la nuit. Le soleil se couchera à 19h47 et actuellement à Carleton-sur-Mer, notre thermomètre nous indique 18 degrés. En musique pour démarrer cette deuxième portion d'émission, deuxième heure, voici Collective Soul et Needs à CFM. Michel Morin avec vous jusqu'à 9h. Je vous souhaite une très belle journée. Bon lundi.

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8: 7h17 minutes. Peut-on avoir de temps en temps de bonnes nouvelles du côté de la santé? Parce qu'on sait qu'on a un système qui est parfois difficile d'accès, il y a beaucoup de manquements et tout ça, pénurie de personnel et tout et tout. On a quand même de bonnes nouvelles, les gens qui finissent par embarquer dans le système, qui sont bien traités et tout ça, mais pour y accéder, ça c'est une autre affaire. Mais il y a quand même beaucoup de progrès qui se font.

0: avec beaucoup d'études, beaucoup de recherches pour améliorer, bien sûr, la santé. Et c'est le cas d'un premier patient, et c'est ce que nous rapporte le Journal de Montréal ce matin. C'est un homme de nouvelles. C'est un Québécois et qui est la première personne en Amérique du Nord à recevoir un foie régénéré. Et d'ici quelques années, l'équipe du CHUM pourrait récupérer jusqu'à 50 foies qui autrement auraient été rejetées. On parle de Gaétan Landry de Nouvelles. Ben oui, juste ici à Nouvelles, qui est en convalescence et qui a reçu l'équipe du Journal de Montréal. Et le 17 juillet, Gaétan Landry est entraîneur de chevaux de course à l'hippodrome de Nouvelles. Il est entré dans l'histoire de la médecine québécoise. Il était atteint d'une maladie du foie, d'une cirrhose et d'une tumeur cancéreuse au foie. Il a reçu une greffe qui n'aura probablement pas pu être possible avant cet été. Ah, donc, le CHUM a utilisé pour la première fois un système appelé Liver Assist de X Vivo qui permet de perfuser et d'oxygéner un foie à l'extérieur du corps humain avant la transplantation. Alors donc, quand quelqu'un donne ses organes, par exemple le foie, ben qu'est-ce qu'on fait? On met ça dans une glacière, bien sûr avec de la glace pour le conserver au froid et jusqu'à temps qu'on finisse par le transplanter. Mais là, dans la glacière, le foie va perdre un peu d'oxygène. Alors ce qu'on va faire, on va le transfuser et on va lui donner de l'oxygène. Donc quand on va le transplanter, c'est comme si il n'avait pas perdu son oxygène. On lui en donne, donc on le garde encore beaucoup plus vivant. Alors, ce qui fait que quand on le transplante, ben il est correct, il est pratiquement à neuf. Alors, c'est pas mal intéressant. Donc, c'est une grande première et ça s'est fait sur Gaétan Landry de Nouvelles. Donc, on va lui souhaiter un prompt rétablissement et on parle qu'on pourrait sauver des dizaines de vies parce que traditionnellement, comme je disais, les organes sont conservés dans une glacière médicale. Il continue de subir des dommages liés au manque d'oxygène, mais là, à l'oxygène, ben ça pourrait, ça lui donne, ça évite qu'il perde, c'est-à-dire son éclat et sa vivacité. Alors donc, on pourra éventuellement, avec cette technique, conserver davantage de foie et faire beaucoup plus de transplantations. On s'en va en musique avec Patrick Normand. C'était l'été, mais c'est encore l'été. Bien sûr, à CUFM. Et dans quelques instants, Mario Cyr sera avec nous.
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0: 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Voici maintenant le bulletin d'information régionale.
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2: Oh, que le temps passe, il est déjà 7h30. Bonjour Mario Cyr.
3: Bonjour Michel.
2: D'abord, les organisateurs du Vélo Tour se disent satisfaits de l'édition 26.
3: Oui, c'est un montant de 76 000 $ qui a été amassé lors du 11e Vélo Tour plein air qui réunit 36 cyclistes de l'Association du cancer de l'Est du Québec. Parti de Rimouski le 4 août, ils étaient de retour le 8 après un trajet de 700 km au Bas-Saint-Laurent et en Gaspésie. Le président d'honneur de l'événement, Geoffrey Deschênes, ainsi que le comité organisateur se sont déclarés très fiers des efforts conjugués de tous les cyclistes, donateurs, bénévoles et partenaires pour soutenir la mission de l'association. Donc, depuis plus de 40 ans, l'Association du cancer de l'Est du Québec travaille à mettre en place et à maintenir des services qui procure un soutien aux personnes touchées par le cancer. Et parmi la gamme des services qu'elle offre, on compte un accueil à l'hôtellerie Omer Brazo à Rimouski.
2: Maintenant, Pêche et Océan Canada compte serrer la vis en matière de transfert de permis.
3: Oui, c'est depuis le 28 juillet dernier, le ministère fédéral exige que les pêcheurs côtiers aient conclu des ententes définitives entre eux avant de déposer une demande. Ils disposeront de 30 jours pour répondre aux questions et régler les problèmes, est écrit dans le communiqué. Et si l'entente est jugée non conforme, les pêcheurs feront face à un délai de 12 mois avant de pouvoir présenter une nouvelle demande. Et selon le ministère, ces changements font directement suite aux commentaires formulés par le secteur concernant l'application des règlements sur la pêche côtière. De plus, dans le cadre de son examen de la réglementation sur la pêche, le MPO organise des journées de consultation dans le Canada Atlantique au cours de l'été. Il serait aussi possible de participer aux réunions en ligne.
2: La MRC Avignon rappelle que la présence de VTT dans les champs peut causer des dommages pour les agriculteurs.
3: Oui, c'est le directeur de la MRC, David Bourdage, qui explique que comme chaque été, certains agriculteurs constatent la présence de VTT dans les champs et parfois même directement dans les cultures. Même si certains champs donnent l'impression d'être un espace ouvert, ils demeurent des propriétés privées. Le passage de véhicules en route peut endommager les cultures, compacter les sols et entraîner des pertes de rendement, provoquant ainsi des pertes financières pour le propriétaire. De plus, le directeur de la MRC rappelle que ces mêmes agriculteurs sont souvent ceux qui accordent des droits de passage pour les VTT et la motoneige en hiver. Les intrusions pourraient provoquer des pertes d'accès et ainsi mettre à mal un secteur économique important.
4: C'est une des possibilités. Je pense que tout le monde est de bonne foi, tout le monde veut le bien de la communauté, pas juste des visiteurs, mais aussi des personnes locales. Il y a quand même des efforts qui sont faits par l'ensemble des partenaires, entre autres les clubs quad et motoneige. Et dans tout ça, c'est une question de cohabitation.
3: Donc, il est conseillé de circuler dans les sentiers autorisés ou de demander la permission du propriétaire.
2: Enfin, une artisane de cuir de Nouvelle est directement touchée par les possibles nouveaux tarifs américains.
3: Oui, le gouvernement américain a annoncé il y a quelques jours qu'il allait imposer des tarifs douaniers de 50 % sur 550 produits importés. Et parmi ceux-ci se trouvent les vêtements, chaussures et accessoires et les articles pour animaux, comme des laisses et des colliers, ce qui touche directement Marie-Ève Landry, une artisane de Nouvelle qui travaille depuis 7 ans dans le domaine du cuir. Elle est maintenant connue de par le monde pour ses colliers à chien haut de gamme, mais elle a vu ses revenus fondre de 30 % en raison des taxes imposées par le gouvernement américain.
5: Depuis que Trump est au pouvoir, ça m'affecte énormément. Mes ventes ont considérablement diminué, plus que ma plupart de ma clientèle était aux États-Unis. Donc, c'est très, très, très difficile. C'est sûr que je continue, je veux pas lâcher, c'est une passion.
3: Et comme beaucoup de compagnies dans cette situation, celle qui vend plusieurs centaines de colliers accessoires en cuir par année a donc décidé de se tourner vers le marché intérieur et aussi vers l'Europe.
5: Je vends déjà un peu en Europe, mais je veux continuer d'augmenter mon marché à ce niveau-là, vu que c'est des gens qui aiment beaucoup l'artisanat et qui aiment beaucoup les chiens. Puis évidemment, continuer au Canada de me faire connaître.
3: Et voilà, Michel, c'est ce qui complète ce bulletin d'information.
2: Bon, on va lui souhaiter bon succès. Merci beaucoup, Mario. Merci. Il est 7h34 et on se reparle à 8h30.
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0: Mélissa Wimette avec Tout va bien à 7h48 minutes. Est-ce que tout va bien? Non, pas nécessairement dans l'actualité. Ça va pas toujours bien. Et pour les garderies également, certaines garderies, c'est ce que nous rapporte TVA Nouvelles ce matin, près de 1100 garderies en milieu familial forcées de fermer ou réduire leurs services dès le 1er septembre. Alors, ça sera à surveiller. C'est que la CAQ a proposé en 2022, la Coalition Avenir Québec, qui a déposé un projet de loi qui exige que les garderies en milieu familial obtiennent une reconnaissance gouvernementale d'ici la rentrée 2026 pour poursuivre leurs activités. Or, il y a des délais administratifs, imaginez-vous donc. Donc, on est en attente et en attente et en attente et on attend. Et là, il y a 1100 garderies qui devront modifier leur façon de faire, refuser des enfants. Si on en gardait 5-6, ça sera seulement 2. Donc, il va falloir privilégier certains parents. Donc, ça met un peu tout le monde dans l'embarras. Et si bien que le ministère de la Famille dit, les délais relèvent de la responsabilité des instances locales et de leurs ressources et aucune intervention ne sera faite pour accélérer les dossiers. Mais ça va toucher à peu près 5000 enfants à travers la province, selon le ministère de la Famille. Donc, on n'est pas nécessairement content et avec raison. 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Et à venir, très chers amis, la chanson Mystère dans les prochains instants.
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0: Météo pour aujourd'hui, du temps généralement ensoleillé, des vents d'ouest à 20 km/h. Ce matin, maximum 26, humidex 31. Ce soir, quelques nuages, ennuagement vers minuit, 40% de probabilité averse au cours de la nuit, minimum de 16. Demain mardi, du temps nuageux, 60% de probabilité d'averse et risque d'un orage, maximum 19 et un aperçu pour mercredi, du temps ensoleillé avec un maximum de 24 degrés. Et actuellement, à Carleton-sur-Mer, notre thermomètre nous indique 18 degrés et on se dirige tranquillement pas vite vers l'actualité de la presse canadienne, actualité de 8 heures.
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0: Il est 8h01 ici Michel Morin. Voici l'actualité de la presse canadienne. D'abord, le premier ministre israélien Benjamin Netanyahou a rejeté hier l'accord annoncé le mois dernier par le président américain Donald Trump concernant la bande de Gaza. Il a affirmé que l'armée israélienne ne procédera à aucun retrait tant que le Hamas n'aura pas véritablement été désarmé. Monsieur Netanyahou a déclaré qu'Israël rejette le document en 15 points, mais qu'il continuait à discuter des plans concernant Gaza avec Washington. Les forces israéliennes contrôlent plus de la moitié de l'enclave palestinienne. Un cessez-le-feu fragile se poursuit toujours dans la bande de Gaza. Les principaux négociateurs commerciaux du Canada se rendront à nouveau à Washington cette semaine pour de nouvelles réunions, dis-je bien, avec l'administration Trump. Les négociations entre le Canada et les États-Unis se sont intensifiées ces dernières semaines à l'approche du 19 août. Au-delà de cette date butoir, toute une série d'exportations canadiennes serait soumise à des droits de douane de 50 %. L'équipe commerciale canadienne a rencontré à deux reprises le représentant américain au commerce, Jamison Green. Au cours des deux dernières semaines, les discussions ont globalement porté sur les récentes menaces de droits de douane, les droits de douane sectoriels existants et la renégociation de l'accord entre le Canada, les États-Unis et le Mexique. Et en rapport avec ce dossier, la première ministre du Québec, Christine Fréchette, s'est dit qu'elle parle presque tous les jours à son homologue Mark Carney à propos des négociations sur l'accord Canada-États-Unis-Mexique. On l'écoute.
1: J'ai eu des discussions avec M. Carney ces derniers jours. On a des échanges, je vous dirais presque quotidiens, avec le fédéral. Puis Dieu sait que la menace prochaine qui plane, elle pourrait être très, très dommageable pour les entreprises. Alors, c'est important que le fédéral intensifie ses négociations.
0: Maintenant, l'Union des chefs indiens de la Colombie-Britannique a demandé à Ottawa et au gouvernement de l'Alberta de mettre un terme aux efforts visant à faire avancer le projet d'oléoduc de la côte ouest. Elle a dénoncé hier le fait que l'expansion de l'industrie pétrolière accélérera les changements climatiques et les catastrophes naturelles. Le groupe juge que le gouvernement fédéral n'a pas consulté les Premières Nations ni coopéré de bonne foi avec elles, ce qui l'incite à réaffirmer son opposition à ce pipeline. La semaine dernière, Ottawa a franchi une étape en vue d'accorder au projet proposé le statut d'intérêt national en vertu de la loi visant à bâtir le Canada. Cela permettrait au gouvernement d'accélérer la mise en œuvre de l'oléoduc et de contourner certaines lois environnementales. Précisons que l'Union des chefs indiens de la Colombie-Britannique a été créée le 22 novembre 1969 lors d'une réunion à Kamloops afin de répondre au livre blanc de l'ex-premier ministre Jean Chrétien qui prévoyait la dissolution du ministère des Affaires indiennes et l'assimilation des Premières Nations inscrites. Le mois d'août marque le 160e anniversaire du Code civil au Québec. Le 1er août 1866 est entré en vigueur le Code civil du Bas-Canada, qui a ensuite été remplacé par le Code civil du Québec au début des années 1990. Cet ouvrage, unique au Canada, contient plusieurs règles fondamentales en matière de contrat, de famille, de propriété et de responsabilité civile. Alors que le reste du pays applique le régime de la common law pour ces questions, le Québec est resté attaché au droit civil, comme l'explique Michel Morin, professeur à la Faculté de droit de l'Université de Montréal.
2: C'est sûr que pour les juristes, il y a un énorme attachement au code civil. Il y a un élément de fierté d'avoir une législation moderne, fonctionnelle, qui est d'inspiration française, qui est aussi écrite en français et qui fonctionne bien dans le cadre du 21e siècle, qui est un très bon instrument de travail.
0: Enfin, discipline peu connue au Québec, l'archéologie subaquatique est pourtant bien plus vaste que la simple découverte d'épaves. En fait, cette pratique se penche sur la compréhension du lien des anciennes populations avec l'eau. Dans leur travail, les archéologues subaquatiques utilisent des techniques qui sont différentes de celles de l'archéologie terrestre. Alors qu'il faut fouiller et creuser sur une terre, il est très rare d'en faire de même sous l'eau. Même comme nous l'explique Amy Néron, archéologue subaquatique et plongeuse professionnelle.
3: Dans le cas du sous-aquatique, c'est quand même très rare qu'il faut absolument creuser, fouiller, parce que l'épave, par exemple, elle est directement sur le fond marin. Donc, on va faire un inventaire qui est différent. On peut avoir du géoradar, par exemple, sur Terre, mais sinon, en sous-aquatique, c'est systématique, on va faire affaire avec des sonars.
0: Et au sport, en terminant en para-badminton au tournoi de Lima au Pérou, William Rossi de Maria s'est incliné en demi-finale contre le représentant de l'Inde, Vijander, 21-10, 21-17. Et il termine troisième dans sa catégorie, ce qui lui a permis de monter sur la troisième marche du podium pour cueillir la médaille de bronze. Et au tennis, à Toronto, le parcours de Laila Annie Fernandez s'est arrêté hier soir à l'Omnium Bank National. La Québécoise de 23 ans a dû s'avouer vaincue en deux manches de 6-4, 6-4 contre la Japonaise Naomi Osaka, 11e tête de série. Alors voilà, c'est ce qui complète l'actualité à l'antenne de CIUFM. 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
0: Météo pour aujourd'hui, lundi, en ce 10 août, bien, on a une belle journée, généralement ensoleillée, avec des vents d'ouest de 20 km/h ce matin, maximum 26, humidex 31. Ce soir, quelques nuages, ennuagement vers minuit, avec 40% de probabilité d'averse au cours de la nuit, minimum de 16. On va dire que les jardins sont bien arrosés, hein, les fleurs aussi. Demain, mardi, nuageux, 60% de probabilité d'averse avec un risque d'orage, maximum 19, et mercredi, soleil avec 24 degrés. Les moyennes de saison, 23 le jour, 12 la nuit. Le soleil se couchera à 19h47 et actuellement, on a 20 degrés à Carleton-sur-Mer.
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0: Et l'indice de danger d'incendie en forêt pour aujourd'hui est bas et sera bas également demain. En musique, voici Carlos Santana et Corazon Espinado. À CIUFM, on entame notre dernière heure ensemble. Michel Mort avec vous jusqu'à 9h à l'antenne de CIUFM.

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6: 8h15 minutes, vous savez que c'est pas ce que lancé la campagne électorale. On est en pré-campagne électorale et déjà on entend les un peu comme en course automobile, hein, les moteurs qui vrombissent à la ligne de départ. Donc on attend, ça va démarrer bientôt. Et bien sûr les promesses électorales aussi, ce sera la saison et des promesses électorales, c'est ce que nous rappelle Stéphanie Grandman de la presse. Et donc ça veut pas dire parce qu'on fait des promesses que ça garantit pas nécessairement la satisfaction des Québécois. Quoi, même si on tient nos promesses, c'est ce que nous dit son message. Donc, ça ne veut pas dire que si on fait des promesses qu'on les tient, que ça garantit la satisfaction des gens. On sait que le Parti québécois parle déjà aussi, lui aussi, d'un troisième lien, mais ça va être complètement différent du projet de la CAQ. De son côté, le chef du Parti conservateur, Éric Duhaime, a lancé son slogan « Oser pour vrai » en promettant des baisses de taxes et d'impôts historiques, dit-il. Alors donc, on verra. Et à l'autre bout, nous dit Stéphanie Grandman, à l'autre bout du spectre, il y a Québec solidaire qui avait déjà annoncé son intention de faire payer davantage les riches. Et on sait qu'au cours de la saison estivale, la première ministre Christine Fréchette a fait pleuvoir les millions en subventions aux entreprises par-ci, par-là. Et ce qu'elle nous dit également, c'est qu'en se fiant au polymètre, c'est-à-dire qu'on mesure le résultat d'un gouvernement par la capacité de remplir ses promesses, le gouvernement de François Legault a rempli 81% de ses promesses. Grand même, c'est quand même bon. Mais ça ne veut pas dire que parce qu'on a rempli 81% des promesses, que les gens sont satisfaits. Et malgré l'effet Fréchette, même la CAQ pourrait se retrouver avec seulement une poignée de députés. Selon Projection Québec 125. Alors, les électeurs seraient-ils ingrats? Nous pose la question, nous demande Stéphanie Grandman. Voici quelques explications qu'elle amène. Premièrement, les gens n'accordent pas la même importance à tous les engagements. Les promesses honorées retiennent moins d'attention que celles qui sont rompues, surtout quand il s'agit de promesses d'envergure comme le troisième lien autoroutier ou le retour à l'équilibre budgétaire. Hein, parce que ça, c'est quand même des gros projets et ça nous touche pas nécessairement directement. Deuxièmement, le respect des promesses électorales ne garantit pas une saine gestion de l'État, car elle ne donne pas nécessairement des résultats probants. Elle donne l'exemple en santé, la CAQ s'est engagée à lancer Santé Québec, elle l'a fait, mais l'accès aux soins demeure un terrible casse-tête. Et en informatique, la CAQ a bel et bien créé le ministère de la cybersécurité et du numérique, mais on se fait passer des pocs entre les deux jambes. Le scandale Saclic a démontré de façon choquante que la province reste mal équipée pour gérer l'essentiel de la numérisation de l'État. Les électeurs sont

heureux que leurs politiciens tiennent parole, mais ce qu'ils veulent, d'abord et avant tout, ce sont de réelles solutions à leurs problèmes. C'est ça qu'on veut. Et troisièmement, pour conclure, Stephanie Brannon nous dit que la Terre continue de tourner après les élections, alors que la performance d'un gouvernement ne se résume pas à la livraison de promesses, mais s'évalue aussi à la capacité d'agir de manière responsable et cohérente face aux défis émergents. C'est ce que soulignent les auteurs du bilan du gouvernement de la CAQ 2022-2026. Donc, pandémie, guerre commerciale et autres, les électeurs comprennent que le gouvernement doit s'adapter, mais ils s'attendent à ce qu'ils prennent des décisions fidèles aux messages véhiculés durant la campagne. Et on s'attend, bien entendu, à ce que des fois, les petites coches qu'on peut pas cocher ou la petite ligne qui est de trop pour accommoder des gens qui ont des besoins, ben, ça pourrait sauter. Ça, c'est un petit peu ça qu'on attend des fois. La lourdeur administrative, on en parlait, j'en parlais un petit peu plus tôt, alors qu'il y a des garderies qui vont devoir changer leur façon de faire, là, éventuellement. Étant donné qu'on est dans des délais administratifs, c'est 1100 garderies en milieu familial qui vont être forcées de fermer ou réduire leurs services dès le 1er septembre parce que on est embourbé dans des délais administratifs. Alors donc, c'est toutes ces petites choses-là qui font en sorte qu'à un moment donné, ben, vous avez beau nous promettre un troisième lien, des baisses d'impôts et tout ça, mais avant, commencez donc par juste regarder ce qui se passe autour de vous et de donner nous arriver avec des promesses qui sont d'abord tenables et qui correspondent un peu aux besoins de la population. En musique, voici Chanson pour Odile avec Lou Adrian Cassidy. À CFM, il est 8h20.

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2: Il est 8h23, changement climatique, on en parle beaucoup, réchauffement de la planète. Eh bien, c'est Jean-Thomas Léveillé de la presse qui nous apprend aujourd'hui que les océans de la planète ont fracassé des records de chaleur en juillet en raison des changements climatiques causés par les activités humaines. Et la température moyenne mensuelle de surface de la mer a atteint 20,96 degrés Celsius dans les océans extrapolaires, c'est-à-dire les portions d'océans situées en dehors, bien sûr, des pôles, avec... à des pôles, bien sûr, Arctique et Antarctique. Là. Pôle Nord, Pôle Sud. Il s'agit du niveau le plus élevé jamais enregistré pour un mois de juillet, qui dépasse le précédent record de 20,89 qui a été établi en 2023. Et bien sûr, le mois de juillet a notamment été marqué cette année par des températures exceptionnelles élevées sur une grande partie du Pacifique tropical. Une situation qui s'explique en partie par le développement du phénomène El Niño. Également, quand on parle de réchauffement climatique, également, on parle d'incendies de forêt. Et en Colombie-Britannique, ça va vraiment pas bien, étant donné qu'il y a des milliers de gens qui ont été évacués. Donc, des milliers de personnes qui sont toujours visées par des ordres d'évacuation en Colombie-Britannique en raison de feux de forêt, dont les 12 000 habitants du district de Summerland, alors que l'état d'urgence provincial, imaginez, a été déclaré samedi. Alors, c'est quand même un feu qui est considérable. Il est passé, ce feu là, de 103 à 136 km carrés entre samedi et dimanche, selon les estimations de la BC Wildfire. C'est le plus grand, c'est plus grand que la superficie de la ville de Vancouver, qui s'élève environ à 115 000 km carrés. Imaginez, on a été obligé de déclarer l'état d'urgence. Alors voilà pour ces nouvelles, tu sais, en lien, bien sûr, avec l'environnement et le réchauffement de la planète. Il y a encore des sceptiques, mais il y en aura toujours. Voici Marie-Pierre Leduc et La vie en rose à CFM 8h25 et dans quelques instants, notre collègue Mario Cyr sera avec nous pour l'actualité locale et régionale.

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2: Il est 8h30 et Mario Serre est avec nous pour l'actualité. Bonjour Mario.
3: Bonjour Michel.
2: D'abord, il y a un homme de nouvelles qui fait la une du Journal de Montréal aujourd'hui.
3: Oui, c'est un Gaspésien de 64 ans qui est devenu le tout premier patient en Amérique du Nord à recevoir un foie régénéré grâce à une nouvelle technologie qui pourrait presque doubler les possibilités de greffe hépatique. Le résident de Nouvelles en Gaspésie a reçu le Journal de Montréal dans sa chambre de convalescence au centre hospitalier de l'Université de Montréal. Donc, le 17 juillet, cet entraîneur de chevaux de course à l'hippodrome de Nouvelles est entré dans l'histoire de la médecine québécoise. Il est atteint d'une maladie du foie, d'une cirrhose et d'une tumeur cancéreuse. Il a reçu une greffe qui n'aurait probablement pas été possible avant cet été. Donc, le chemin utilisé pour la première fois, le système appelé Liver Assist, qui permet de perfuser et d'oxygéner un foie à l'extérieur du corps humain avant la transplantation. Et cette technologie permet d'accepter des foies qui auparavant auraient été jugées trop risquées. Donc, c'est un texte du journaliste Louis-Philippe Messier. C'est à la une du Journal de Montréal aujourd'hui. Très intéressant. Je vous invite à aller lire ça.
2: D'accord. Maintenant, les organisateurs du Vélo Tour se disent satisfaits de l'édition 2026.
3: Oui, c'est un montant de plus de 76 000 $ qui a été amassé lors du 11e Vélo Tour Vélo plein air qui a réuni 36 cyclistes de l'Association du cancer de l'Est du Québec. Parti de Rimouski, le 4 août, ils étaient de retour le 8 après un trajet de 700 km au Bas-Saint-Laurent et en Gaspésie. Le président d'honneur de l'événement, Geoffrey Deschênes, ainsi que le comité organisateur se sont déclarés extrêmement fiers des efforts qui ont été conjugués de tous les cyclistes, donateurs, bénévoles et partenaires pour soutenir la mission de l'association. Depuis plus de 40 ans, l'Association du cancer de l'Est du Québec travaille à mettre en place et à maintenir des services qui procurent un soutien aux personnes touchées par le cancer. Et parmi la gamme des services qu'elle offre, on compte un accueil à l'hôtellerie Omer Brazeau à Rimouski.
2: Maintenant, Pêche et Océan Canada, Mario, veut serrer la vis en matière de transfert de permis.
3: Oui, c'est depuis le 28 juillet dernier, le ministère fédéral exige que les pêcheurs côtiers aient conclu des ententes définitives entre eux avant de déposer une demande. Ils disposeront de 30 jours pour répondre aux questions et régler les problèmes, est écrit dans le communiqué. Et si l'entente est jugée non conforme, les pêcheurs feront face à un délai de 12 mois avant de pouvoir présenter une nouvelle demande. Selon le ministère, ces changements font directement suite aux commentaires formulés par le secteur concernant l'application des règlements sur la pêche côtière. De plus, dans le cadre de son examen de la réglementation sur la pêche, le MPO organise des journées de consultation dans le Canada tout au long de l'été et il sera possible de participer aux réunions en ligne.
2: La MRC Avignon rappelle que la présence de VTT dans les champs peut causer des dommages pour les agriculteurs.
3: Oui, le directeur de la MRC, David Bourdage, explique que comme chaque été, certains agriculteurs constatent la présence de VTT dans les champs et parfois même directement dans les cultures. Même si certains champs donnent l'impression d'être un espace ouvert, ils demeurent des propriétés privées. Le passage de véhicules hors route peut endommager les cultures, compacter le sol et entraîner des pertes de rendement, provoquant ainsi des pertes financières pour le propriétaire. De plus, le directeur de la MRC rappelle que ces mêmes agriculteurs sont souvent ceux qui accordent des droits de passage pour les VTT et la motoneige en hiver. Les intrusions pourraient provoquer des pertes d'accès.
4: Ben, en fait, c'est une des possibilités. Je pense que tout le monde est de bonne foi, tout le monde veut le bien de la communauté, pas juste des visiteurs, mais aussi des personnes locales. Il y a quand même des efforts qui sont faits par l'ensemble des partenaires, entre autres les clubs quad et motoneige. Et ben dans tout ça, c'est une question de cohabitation.
3: Il est conseillé de circuler dans les sentiers autorisés ou de demander la permission au propriétaire.
2: Enfin, Mario, une artisane du cuir de Nouvelles est directement touchée par les possibles nouveaux tarifs américains.
3: Oui, rappelons que le gouvernement américain a annoncé il y a quelques jours qu'il allait imposer des tarifs douaniers de 50 % sur 550 produits importés et parmi ceux-ci se trouvent des vêtements, des chaussures et accessoires et les articles pour animaux, ce qui touche directement Marie-Ève Landry, une artisane de Nouvelles qui travaille depuis 7 ans le domaine du cuir. Elle est maintenant connue de par le monde pour ses colliers à chiens haut de gamme. Elle a vu ses revenus fondre de 30 % en raison des taxes imposées par le gouvernement américain.
5: Depuis que Trump est au pouvoir, ça m'affecte énormément. Mes ventes ont considérablement diminué, plus que ma plupart de ma clientèle était aux États-Unis. Donc, c'est très, très, très difficile. C'est sûr que je continue, je veux pas lâcher, c'est une passion.
3: Et comme beaucoup de compagnies dans cette situation, elle a donc décidé de se tourner vers le marché intérieur et aussi vers l'Europe.
5: Je vends déjà un peu en Europe, mais je veux continuer d'augmenter mon marché à ce niveau-là, vu que c'est des gens qui aiment beaucoup l'artisanat et qui aiment beaucoup les chiens. Puis, évidemment, continuer au Canada de me faire connaître.
3: Et voilà, Michel, c'est ce qui complète ce bulletin d'information.
2: Merci beaucoup, Mario. Merci. Bonne journée. On se reparle demain. On rappelle aux gens que nos nouvelles sont disponibles sur notre site internet sufm.com. Il est 8h35.
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Yann, quels sont les mots que tu chantes à CIEFM à 8h44? On a encore une belle semaine d'activité, hein? Bien sûr, étant donné que on est en plein mois d'août, il fait beau et tout ça. Donc, beaucoup de choses à surveiller cette semaine. D'abord, les causeries à la pointe Tracadigache demain soir à la recherche du temps perdu, la quête des origines du monde. Olivier Maton, qui est responsable de l'éducation au parc national de Miguacha. D'où venons-nous? Alors donc, c'est bien sûr un regard scientifique sur l'arrivée de l'être humain sur la planète Terre. Et le 13 août, jeudi, histoire de la Madawaska Corporation avec Pascal Alain, historien. Donc, à l'été 1929, l'homme d'affaires Bosson, Édouard Lacroix, ouvre une usine de sciage de la compagnie Madawaska Limitée aux abords du barrachoir de Carleton. Alors, donc, c'est toute une industrie qui va se développer. Également, ce soir, Open Mics. Donc, si ça vous tente de faire un petit peu d'improvisation avec Norman Parent, c'est ce soir. En fait, c'est en fin de journée. C'est la thématique cette semaine, parce que chaque semaine, ça change de thématique. C'est Leonard Cohen. Alors, c'est de 17h à 19h. Inscription recommandée sur la page Facebook de Norman Parent. Également, au parc du Vieux Quai de Maria, demain, mardi 11 août à 19h30, amis et complices sur scène de longue date, John Arsenault, Stéphanie Gauthier et David Bélanger vont partager avec vous de belles chansons. Alors, c'est à ne pas manquer. Ils s'unissent pour se offrir un spectacle festif, chaleureux et rassembleur. Et aussi, c'est la dernière semaine concernant la pièce de théâtre Le Palais des Glaces, qui est offerte par le théâtre à tour de rôle. C'est au studio du Quai des Arts de Carleton-sur-Mer. Donc, ça redébute demain jusqu'à vendredi 20h. C'est une comédie fantaisiste et qui explore notre capacité à l'émerveillement dans un monde où tout coûte cher. Et aussi à surveiller, ça va débuter jeudi parce que c'est la grande semaine des fêtes acadiennes et au musée acadien de Bonaventure. Donc, on va vous présenter à compter de jeudi différentes activités. Donc, spectacle de musique avec les Bagosseux. Jeudi, c'est à la microbrasserie La Belle Aventure. Vendredi, spectacle de musique avec Gus et Bobby Major sur le site du musée acadien. Et samedi, ça sera la grande journée familiale. Il y aura des activités pour les enfants, de la danse en ligne et bien sûr le tintamarre à compter de 19h. On va vous reparler de tout ça, bien sûr, parce que c'est une semaine qui est bien active. Et là-dessus, moi, je vais vous souhaiter une belle fin de journée. Peut-être vous mentionner qu'aujourd'hui, il fait beau, il fait chaud. Donc, généralement ensoleillé avec un maximum de 26, un humidex de 31. Ne manquez pas nos émissions à 10h. Vous allez retrouver Louis-Philippe Morin, qui remplacera Pénélope Garon, qui est en vacances, donc pour l'émission Ici l'Horizon, et Louis-Philippe également, qui sera avec vous pour l'émission du retour à compter de 15h cet après-midi. Ici Michel Morin, qui vous souhaite de passer une très, très belle fin de journée, une belle journée, et on va se reparler demain à compter de 6h. On se laisse avec The Weeknd et Sacrifice à CIEFM.

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1: Une vente de garage aura lieu tous les jours de l'été à partir du 28 juillet au 288 route Miguacha Est. Vous y retrouverez des articles variés comme un porte-bagages pour voiture, des outils, des électroménagers, des vêtements et encore plus. À vendre en lot tout le contenu d'un petit entrepôt, soit l'ameublement pour un 3,5, sauf le lit et le four. Inclus également certains outils, vêtements et vêtements de travail. Prix demandé de 800 $ négociable. Contactez Jean au 418-364-3754.
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Lundi le 10 août, avez-vous passé un bon week-end? Faut dire que la météo a montré les deux côtés de la médaille et pour les prochains jours, faudra traîner crème solaire et parapluie parce que ça risque de ressembler à ce qui s'est passé ce week-end. Un mélange de soleil et de nuages, peut-être de la pluie parfois. Mais pour aujourd'hui, le soleil est bien accroché dans le ciel. Ici, l'horizon, ça commence maintenant. Je m'appelle Louis-Philippe Morin en remplacement de Pénélope Garon pour la semaine. Le temps qu'elle prenne des vacances bien méritées et qu'elles nous reviennent. Mon Dieu, qu'est-ce que j'entends? Oh. Je sais pas, j'entends Pénélope qui parle, pourtant elle est en vacances. Voilà. Donc c'est ça, à venir au cours des prochains instants. Il y aura un tour complet de l'actualité d'ici et d'ailleurs, des nouvelles de l'esthétique, des politiciens, de chiens d'assistance, d'allergies alimentaires et bien d'autres choses. Tout ça mélangé avec de l'excellente musique 100% francophone. C'est lundi, vacances ou pas, je vous souhaite un excellent début de semaine que je passerai avec vous et j'ai bien hâte de voir ce que la semaine nous réserve. Vous savez que mercredi, c'est la journée « J'achète un livre québécois ». On devrait avoir quelqu'un qui va venir nous parler de ça. Demain, mardi, 10h15, il y a Michel Mrocek de la municipalité de Maria qui va venir nous parler des spectacles qui se déroulent au Vieux Quai à Maria. Donc, ça risque d'être pas mal occupé, mais surtout bien plaisant de passer les prochains jours ensemble. Un tour d'actualité, si vous le voulez bien. On va commencer ça avec un Gaspésien qui fait la couverture ou la une, je devrais dire, du Journal de Montréal ce matin. Gérard Landry de Nouvelles, donc il est Gaspésien évidemment, 64 ans, il est devenu le premier patient en Amérique du Nord à recevoir un foie régénéré grâce à une nouvelle technologie qui pourrait presque doubler, dit-on, les possibilités de greffe hépatique. Gérard Landry, donc, de Nouvelles, où il est entraîneur de chevaux de course à l'hippodrome, est entré dans l'histoire de la médecine québécoise le 17 juillet dernier, atteint d'une maladie du foie gras, d'une cirrhose et d'une tumeur cancéreuse au foie. Il a reçu une greffe qui n'aurait probablement pas été possible avant cet été. Le CHUM a utilisé pour une première fois un système qu'on appelle le Liver Assist, c'est de la compagnie XVivo, qui permet de perfuser et d'oxygéner un foie à l'extérieur du corps humain avant la transplantation. Vous savez, auparavant, on transportait ces organes-là, que ce soit un foie, un cœur, des poumons, dans de la glace, une glacière médicale, où ces organes-là continuaient finalement de subir des dommages qui étaient liés au manque d'oxygène. Or, on a remédié tout ça. On branche donc le foie ou l'organe à une machine et ça permet d'oxygéner donc ce foie-là et de le rendre meilleur. La technologie fonctionne en deux temps. D'abord, la machine revigore le foie grâce à un liquide oxygéné. Ensuite, elle le fait fonctionner dans des conditions qui ressemblent à celles du corps humain pour assumer qu'il est prêt à être transplanté. Ça permet de vérifier si l'organe fonctionne bien avant la greffe, explique le docteur David Hainaut qui a procédé à cette opération-là. Au CHUM, environ 70 transplantations du foie sont réalisées chaque année. Et là, l'équipe estime que la machine permettra à plus d'une vingtaine de greffes de plus par année dès sa première année d'utilisation. C'est une machine quand même qui coûte assez cher, 1,2 million. Ça a été financé par la fondation du CHUM et par un donateur. Quant à M. Landry, il se dit reconnaissant envers la personne décédée qui a donné son organe. Il le dit à tous les lecteurs du Journal de Montréal, de signer leur carte et d'en parler à leurs proches. Sans donneur, dit M. Landry, aucune machine au monde ne peut sauver des vies. Alors, c'est de la sagesse, mais surtout, on lui souhaite un prompt rétablissement et on a bien hâte de le revoir à l'hippodrome de Nouvelles. Vous savez, les températures ont été très chaudes un peu partout dans le monde et on dit que la température moyenne de la surface de la mer a atteint un niveau historique de 20,96 degrés Celsius dans les océans extrapolaires, c'est-à-dire les océans qui sont situés hors des zones polaires. Ça brise un record de juillet 2023. Cette surchauffe est alimentée en premier lieu par les émissions de gaz à effet de serre causées par l'activité humaine et accentuées par d'autres puissants phénomènes, dont le El Niño dans l'océan Pacifique. On en a parlé au début de l'été.
Des pointes de chaleur sans précédent ont frappé la côte atlantique et la Méditerranée occidentale. Les eaux de surface ont, par exemple, frôlé 33 degrés Celsius près de la côte espagnole au cours de l'été. Des eaux océaniques aussi chaudes réduisent le pouvoir de refroidissement des ondes côtières, on devine. Cela a directement contribué à faire de la période de juin-juillet 2026 la plus chaude jamais observée en Europe occidentale, et c'est pas fini. Ces températures provoquent aussi des épisodes sévères de blanchiment des coraux. La perte de forêts de varech efforce des espèces marines à migrer. On le voit ici, les crevettes s'en vont plus au nord. Bientôt, ça va être le homard qui va s'en aller plus au nord aussi. Plus l'eau se réchauffe, moins elle retient l'oxygène. Ce manque d'oxygène entraîne des mortalités massives parmi les poissons et les élevages de coquillages côtiers. Des eaux de surface qui dépassent largement le seuil de 26,5 degrés fournissent une énergie colossale pour l'intensification et la multiplication des ouragans et cyclones tropicaux. Donc, c'est un phénomène qui, malheureusement, est à la hausse et qui risque de poindre, en tout cas d'atteindre oui, des niveaux jamais vus au cours des prochains étés. Souhaitons qu'on puisse remédier à tout ça. Le premier ministre israélien Benjamin Netanyahou a officiellement rejeté la feuille de route en 15 points présentée par le Conseil de paix présidé par Donald Trump. Ce plan qui vise à lancer la deuxième phase de l'accord de paix à Gaza avait pourtant été accepté par le Hamas. Israël conditionne désormais tout retrait militaire à un désarmement véritable et complet du mouvement islamiste. D'un côté, on voulait que le Hamas soit complètement désarmé. De l'autre côté, on voulait que l'armée israélienne se retire de Gaza. Et là, on dirait que Israël, en tout cas, hésite, ne veut pas. On veut que ce soit vraiment un désarmement très efficace et surveillé. Le plan américain prévoit un retrait progressif, je disais, là, des forces israéliennes, parallèlement à une mise hors service de l'arsenal du Hamas. Benjamin Netanyahou exige que le désarmement soit total et préalable à tout départ de l'armée. On ne veut pas que les deux soient en même temps. On veut d'abord désarmer le Hamas et ensuite on va se retirer. C'est le plan d'Israël. Le plan américain est très impopulaire auprès de la base de droite en Israël. Les alliés d'extrême droite du gouvernement menacent de faire échouer la coalition si le texte est validé. Vous savez qu'on s'en va en élection très bientôt en Israël. Donc, c'est à surveiller. On ne voudrait pas que le gouvernement tombe avant les élections. Le premier ministre refuse un désarmement fictif. Il réclame la reddition de toutes les armes lourdes et légères, tandis que le Hamas parle plutôt d'une mise hors service progressive et sans capitulation unilatérale. Cette décision crée une rare rupture entre Benjamin Netanyahou et Donald Trump, bien que le dirigeant israélien qualifie le président américain de son plus grand ami. Il a affirmé devant son cabinet qu'Israël saurait tenir tête à Washington pour défendre ses intérêts sécuritaires. De son côté, le Conseil de paix maintient que ce plan reste la seule voie à suivre pour éviter une reprise généralisée du conflit. Ben, on se dirige encore une fois vers une montée entre Israël, le Hamas, des tirs au Liban, la bande de Gaza, c'est pas réglé. Bref, ça va pas très bien au Moyen-Orient. Et on avait commencé en vous parlant d'un Gaspésien. Ben, terminons, tiens, avec une bonne nouvelle et parlons d'un autre Gaspésien, William Roussy, le parabaddiste de Maria, qui était à un tournoi du côté de Lima, au Pérou. S'est incliné en demi-finale contre un Indien. Il termine troisième dans sa catégorie, ce qui lui permet de monter sur la troisième marche du podium pour cueillir une médaille de bronze. Ben ça, c'est des bonnes nouvelles. Vous voyez que ça va pas tout mal dans le monde. De la musique avec Claude Bégin. Moi, je vous reviens pour vous parler de l'esthétique de nos politiciens.

Parlons des politiciens qui se refont une beauté. Justin Trudeau, tiens, pour commencer, vous savez, on l'a déjà vu, il y a un gros tatouage sur le bras gauche, une espèce de corbeau aux allures de totem amérindien. On l'a vu plusieurs fois, ce tatouage-là, entre autres, à Tout le monde en parle, lors d'un combat de boxe, au moment où il se faisait vacciner pour la COVID. Mais on le voit surtout ces jours-ci en bédaine avec Katy Perry. Donc, il y a quelques mois, l'ancien premier ministre aurait décidé de redonner les couleurs d'origine à son tatouage. Il a donc contacté son tatoueur qui s'appelle Éric Martinello, qui a même partagé des photos sur les réseaux sociaux. C'était il y a quelques mois, Justin Trudeau m'a envoyé un message disant qu'il voulait redonner vie à son tatouage que j'avais fait à l'origine il y a 12 ou 14 ans. Le temps passe vite. Eh bien, il avait un petit tatouage de la planète Terre et j'avais gardé cela au centre et j'avais travaillé autour avec un corbeau de style autochtone Haïda. Ben là, on lui a redonné des couleurs. Donc, si vous voyez Justin Trudeau en bédaine, on le voit souvent sur les médias sociaux en bédaine ces jours-ci. J'imagine que c'est parce qu'il est avec une toute jeune Katy Perry. On l'a vu sur un bateau, entre autres. On le voit en coulisses, en train d'applaudir Katy Perry. Donc, vous allez voir que son nouveau tatouage est très coloré. D'un autre côté, on va vous parler, ben je vous parle, tiens, de Donald Trump qui s'est fait une nouvelle tête au cours des derniers jours. Les critiques sont nombreuses. Il y en a qui trouvent qu'il y a de l'air d'un Robert Redford plus laid. Il y a de l'air d'avoir comme un peu plus épais de cheveux. Je sais pas comment c'est possible. Je pensais qu'il avait perdu pas mal tous ses cheveux. Mais voilà, c'est un toupette qui s'est auquel il a donné un peu de volume. Je sais pas pourquoi, mais sûrement pour avoir l'air un peu plus coquet. Il y a des élections qui s'en viennent. Peut-être qu'il veut essayer de charmer les gens. Bref, Donald Trump a une nouvelle tête, mais il n'a pas changé la tête au complet, seulement les cheveux. Automate, et aujourd'hui, je vous reviens dans Ici l'Horizon.

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2: Il y a Anouk B qui s'en vient en musique. Roxane Bruno sera là aussi au cours des prochains instants. 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Anouk B, et je vous reviens dans quelques instants.

Ah, ça finit comme ça. Anouk B avec Mon amour, c'est fini. Roxane Bruno donnait un spectacle mercredi soir dernier à Rouyn-Noranda dans le cadre du festival Ossisco en lumière. Et tout se passait bien dans le spectacle jusqu'à un moment où, pendant sa prestation, elle a dû prendre quelques instants pour faire expulser un groupe de jeunes hommes qui emmenaient, selon la sécurité, un petit peu trop large. Ils ont essayé de commencer un mosh pit, vous savez, ces espèces de réunion de plusieurs jeunes ou des gens qui veulent essayer de se lancer l'un sur l'autre pendant que l'interprète chante. Alors qu'il y avait des enfants aux alentours, Roxane Bruno a donc pris le micro pour dire qu'il faut que c'est son spectacle, voilà, ce sont ses règles, et elle pointait les jeunes hommes en leur disant « Toi, tu t'en vas ». Alors que la foule a réagi fortement, la chanteuse a donné davantage de renseignements au personnel de sécurité qui tentait d'évacuer les éléments perturbateurs. C'est par la suite que les choses se gâtent parce que Roxane Bruno a continué en disant « Bye bye Steven, bye bye Jason, bye bye Kevin ». Ça serait le fun qu'on les escorte jusque chez eux et qu'on dise à leur mère « Ils nous ont fait assez honte ce soir, ils ont eu un comportement bizarre, ils ont poussé des jeunes filles de 12 ans dans un spectacle familial, c'est tellement bizarre ». Alors, il y a eu évidemment c'est tourné sur les réseaux sociaux et tout ça. Et il y a des commentaires sous la vidéo qui, en tout cas, ont l'air d'être majoritairement d'accord avec la décision de Roxane Bruno de mettre dehors les fauteurs de troubles. Mais on trouve aussi qu'elle y est allée un peu fort. Roxane aurait pu faire sortir ces gens-là sans se moquer d'eux, sans les nommer Kevin, Steven ou Tommy. Pas obligé non plus de rire du fait qu'ils sont jeunes, qu'ils ont pas de barbe ou que certains perdent leurs cheveux. D'habitude, elle est gentille. Là, elle était fâchée, mais je peux comprendre. Mentionne quelqu'un d'autre. Donc, Roxane Bruno, qui parfois peut montrer un peu de tempérament.

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2: Bon avant-midi à tous et à toutes. Le Château Blanc à Bonaventure aurait été vendu. Une entente de principe a été conclue pour la vente et la relance de l'hôtel, le Riotel Château Blanc. C'est la ville de Bonaventure qui en a fait l'annonce. Le courriel donne peu de détails, mais un communiqué de presse sera éventuellement publié. La MRC Avignon rappelle que la présence de VTT dans les champs peut causer des dommages réels. Le directeur de la MRC, David Bourdage, explique que comme chaque été, certains agriculteurs constatent la présence de VTT dans les champs et parfois même directement dans les cultures. Et une artisane du cuir de Nouvelle est directement touchée par les possibles nouveaux tarifs américains. Ben voilà, le bulletin complet vous sera présenté à 11h30.
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0: Le petit monde. Oh, excuse-moi. Nicolas Ciccone, pardon, t'avais pas fini. 2003, le petit monde de Nicolas Ciccone. D'ailleurs, parlant de petit monde, il y a un excellent dossier ce matin dans Le Soleil, si jamais ça vous tente d'aller lire ça. On retrouve aussi l'article, je pense, dans le Journal de Montréal. C'est un dossier qui nous touche de près puisque la ministre de la Famille et députée de notre région ici à Bonaventure, dès le 1er septembre 2026, environ 1100 garderies en milieu familial au Québec devront fermer leurs portes ou réduire leurs activités, faute d'avoir obtenu leur reconnaissance gouvernementale à temps. Je vous rappelle, en 2022, la Coalition Avenir Québec a déposé le projet de loi 1 qui exige que les garderies en milieu familial obtiennent une reconnaissance gouvernementale d'ici la rentrée 2026 pour poursuivre leurs activités. Bon, il y en a qui ont été laxistes en temps, qui n'ont pas fait les démarches et tout ça. Il y en a d'autres, par contre, qui ont fait les démarches, mais qui se butent à la bureaucratie à Québec. C'est très long. Geneviève Cossette, par exemple, propriétaire d'une garderie en milieu familial à Québec, devra, par exemple, interrompre ses activités faute d'avoir obtenu son accréditation à temps. Elle pointe la lenteur du processus gouvernemental, tout simplement parce que la loi qui doit passer le 1er septembre, le gouvernement n'arrive pas à faire les démarches assez rapidement pour les faire appliquer. Elle demande que les propriétaires déjà engagés dans le processus d'accréditation puissent au moins le terminer. Les garderies non reconnues ne pourront accueillir que 2 enfants au lieu de 6, ce qui force les propriétaires à choisir quelle famille prioriser. Le ministère de la Famille indique que les délais relèvent de la responsabilité des instances locales et de leurs ressources et qu'aucune intervention ne sera faite pour accélérer certains dossiers. C'est triste, mais il y a près de 5000 enfants à travers la province qui devront se trouver une nouvelle garderie le temps que tout soit légalisé ou légiféré. Ça veut dire qu'il y a des parents qui doivent essayer de trouver un plan B, qui doivent couper dans les heures de travail ou qui doivent essayer de demander à la famille. Ça va être très compliqué à partir du 1er septembre. Voici les deux frères avec C'est l'heure.
1: Montrez pas ces yeux-là. 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

c'était Emlou avec Forteresse. Je vous parle d'une bonne nouvelle si vous êtes allergique à quelque chose, des arachides, de la moutarde, des kiwis, n'importe quoi. Ben, il y a un nouvel espoir pour les personnes qui sont atteintes d'allergie alimentaire. C'est une transplantation de microbiote fécal qui vient d'être expérimentée avec succès sur un petit nombre d'individus fortement allergiques aux arachides. Ce résultat prometteur fait l'objet d'un article qui a été publié le 4 août dernier dans la très sérieuse revue Science Translational Medicine. Il s'agit de la première étude chez l'humain qui montre qu'une intervention visant le microbiote intestinal a un effet sur l'allergie alimentaire, souligne Rima Rachid. Elle est directrice du programme d'allergie alimentaire et du programme immunothérapie allergénique au Boston Children's Hospital de la Harvard Medical School. Donc, c'est pas un pied de céleri. Le docteur Rachid précise toutefois qu'il s'agit d'une démonstration de faisabilité, donc d'une petite étude clinique en phase 1. Donc, tout n'est pas réussi ou très certain. On va quand même y aller tranquillement. On veut vérifier que cette approche est sans danger et ne pose aucun risque. Les résultats nous montrent néanmoins un champ prometteur que nous devrions explorer plus à fond. Des données de plus en plus nombreuses indiquent en effet qu'un dérèglement du microbiote intestinal jouerait un rôle clé dans le développement des allergies alimentaires et que, de ce fait, des interventions visant à modifier la composition de ce microbiote pourraient avoir des vertus thérapeutiques. La chercheuse fait d'ailleurs valoir que la Food and Drug Administration a approuvé la transplantation de microbiote fécal pour le traitement des infections récurrentes à certaines maladies. Santé Canada a accordé une autorisation comparable au Canada. Cette thérapie est également expérimentée pour d'autres maladies telles que la colite ulcéreuse et la chercheuse continue sa quête. Je vous le disais, donc, on veut essayer de pousser plus loin. Elle démarre en ce moment une nouvelle étude de phase 2 chez des adolescents fortement allergiques de 12 à 17 ans. L'étude prévoit l'administration de 62 capsules de microbiote fécal purifiées, beaucoup plus concentrées puisqu'elles contiendront, disons, 99% des micro-organismes. Ces capsules pourront être conservées dans le réfrigérateur des patients, lesquels pourront être ingérés à la maison à raison de 5 capsules les 2 premiers jours, puis de 2 capsules quotidiennement pendant 26 jours. Tout ça dans l'espoir de guérir cette allergie-là. Elle espère vivement que les résultats confirmeront les espoirs suscités jusqu'à maintenant. Donc, il y a une lueur d'espoir pour tous ceux qui, comme moi, vivent avec des petites allergies alimentaires ou des grosses. Luc de la Rochelière et Kevin Parent nous amènent jusqu'à 11h, heure à laquelle il y aura les informations de la presse canadienne. 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

0: lundi le 10 août, il est 11h. Voici vos informations de la presse canadienne. Les principaux négociateurs commerciaux du Canada seront une fois de plus à Washington cette semaine pour de nouvelles réunions avec l'administration Trump. Les négociations entre le Canada et les États-Unis se sont intensifiées ces dernières semaines à l'approche du 19 août. Au-delà de cette date butoir, toute une série d'exportations canadiennes seront soumises à des droits de douane de 50%. L'équipe commerciale canadienne a rencontré à deux reprises le représentant américain du commerce Jameson Greer au cours des deux dernières semaines. Parlant de ce sujet, le Bloc québécois exhorte le premier ministre Mark Carney à ne pas sacrifier les producteurs laitiers lors de ses négociations commerciales avec Washington. Selon plusieurs médias, le Canada serait ouvert à faire certaines concessions concernant le secteur laitier afin de conclure une entente commerciale avec les Américains. Pour le chef bloquiste Yves-François Blanchet, cela reviendrait à faire un autre sacrifice face à Donald Trump sans rien obtenir en retour. Jeudi dernier, M. Carney a déclaré que son gouvernement resterait fidèle au système de la gestion de l'offre. Ottawa prévoit réduire considérablement les coûts liés au transport de l'acier afin d'aider les producteurs nationaux durement touchés par les droits de douane. Le ministre des Transports, Steve McKinnon, a annoncé ce matin à Hamilton le début du programme de soutien au secteur des produits de base d'une valeur de 100 millions de dollars qui permettra de réduire de moitié le coût du transport d'acier sur rail et marin entre les provinces partout au pays pour les producteurs éligibles pendant un an. Monsieur McKinnon explique les bénéfices de ce programme.
1: Et ces coûts réduits aideront à diminuer les dépenses pour les producteurs comme pour les consommateurs. Ils rendront l'acier canadien plus accessible, plus compétitif et plus abordable partout au pays, contribuant ainsi à créer une économie plus forte.
0: Revenons au Québec. La première ministre Christine Fréchette a dévoilé ce matin les candidats qui se présenteront pour la coalition Avenir Québec dans la région de la Mauricie. L'actuel député de Masquinongé, Simon Allaire, se représentera dans la même circonscription, tandis que l'ancienne directrice générale de l'Association des microbrasseries du Québec, Marie-Ève Mirand, se présentera dans Champlain. L'ancien journaliste Guy Veillette, qui a travaillé au quotidien Le Nouvelliste pendant 30 ans, sera quant à lui candidat dans La Violette-Saint-Maurice. Madame Fréchette a annoncé le mois dernier qu'elle se présentera elle-même dans cette région, dans la circonscription de Trois-Rivières. En terminant, Unifor entame aujourd'hui des négociations collectives avec General Motors. Le syndicat représente plus de 4600 membres dans les usines de GM en Ontario, notamment à Oshawa, Ingersoll, St. Catharines et Woodstock. En juillet, Unifor avait désigné General Motors comme le prochain constructeur automobile américain avec lequel il mènerait des négociations collectives. Plus tôt dans le mois, les membres d'Unifor avaient approuvé une nouvelle convention collective de 3 ans avec Ford, prévoyant des augmentations salariale annuelle de 3 %. Voilà, ça complète vos informations de la presse canadienne.
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0: Généralement ensoleillé aujourd'hui, des vents légers, maximum de 26, humidex de 31. Ce soir, cette nuit, quelques nuages en nuagement vers minuit, suivi de 40% de probabilité d'averse au cours de la nuit. C'est un minimum de 16 degrés qui est prévu. Demain, mardi, des nuages, 60% de probabilité d'averse et même un risque d'orage, maximum de 19. Mercredi, du soleil, maximum de 24. Et à plus long terme, jeudi, alternant soleil-nuage, 60% de probabilité d'averse et un maximum de 23 degrés. Comme vous le voyez, Madame Météo joue avec nos nerfs, du soleil, des nuages, de la pluie. On ne sait pas trop à quoi s'attendre. Bref, espérons que tout ça sera fixé avant longtemps. On va aller en musique avec Caracol qui nous présente chaque chose en son temps. Je vous reviendrai, moi, dans quelques instants pour vous parler d'une église à Sainte-Apolline de Patton qui disparaîtra et c'est le signe peut-être avant-coureur de ce qui guette notre patrimoine religieux ici dans la région. On se le souhaite pas. Mais enfin, je vous raconterai cette histoire-là dans quelques instants. 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
3: L'histoire se déroule à Sainte-Apolline de Patton, en Chaudière-Appalaches, mais pourrait se dérouler un peu partout au Québec. C'est une église, donc, qui sera démolie au cours des prochaines semaines, malgré les démarches de citoyens qui tentaient d'empêcher sa disparition. On n'a plus rien, c'est un peu comme notre identité. L'église est sur le haut d'une côte. Quand on arrive à Sainte-Apolline, c'est ce qu'on voit. C'est l'église, affirme France Couture, qui est membre du groupe de citoyens qui s'opposent à la démolition de l'endroit. Pour ce groupe, la municipalité abandonne trop rapidement un bâtiment qui constitue un symbole du village. Ils estiment que les scénarios de requalification n'ont pas été étudiés jusqu'au bout. Selon elle, l'administration municipale a toujours travaillé dans le sens de la démolition. Ça va être le 125e anniversaire de la municipalité en 2027 et on aurait aimé, évidemment, reporter cette démolition-là ou en tout cas faire en sorte de garder l'église plus longtemps. La municipalité est devenue propriétaire de l'église en 2021 et avait entrepris diverses démarches pour l'avenir du bâtiment. Il y a un membre du conseil municipal qui devient le porte-parole de ce groupe-là, qui dit que la majorité des projets proposés au fil des ans, même par des promoteurs privés, n'ont jamais trouvé de façon de lier tous les cordons financièrement pour sauver l'endroit. Le problème de financement était toujours là. On s'est tourné vers la démolition parce qu'on n'avait pas d'autres options. Le carnet de santé réalisé en 2023 pour l'endroit évaluait à 985 000 $ de travaux nécessaires. Les scénarios mis à jour en juillet dernier indiquent que c'est maintenant 2,6 millions de $ qu'il faudrait dépenser pour sauver l'endroit. On ne se cache pas que de mettre 2,6 millions pour remettre l'église en état, c'est un plaster. Dans 15 ans, on va avoir le même problème. Il n'y a pas de projet. En plus, c'était juste pour la rendre assurable. Pour les élus, investir une telle somme dans un bâtiment sans projet viable représenterait un poids de trop pour les finances de la ville. On a donc décidé de mettre la pique et la pioche dans l'église. En 2025, il y avait même un sondage consultatif qui avait été réalisé auprès de la population qui indiquait que 74% des répondants étaient favorables à la démolition contre 21% qui s'y opposaient. On a donné le contrat de démolition lundi au conseil municipal, lundi dernier. Et les travaux sont prévus entre septembre et novembre. La municipalité prévoit tout de même conserver la sacristie, certains éléments de l'église, comme les fondations et le clocher. Le scénario privilégié prévoit le déplacement et la transformation de la sacristie en espace multifonctionnel. D'ailleurs, la municipalité profitera des prochains mois pour essayer de compléter un montage financier et tenter d'obtenir du financement. Je le disais tout à l'heure, c'est un scénario qui... sans être envisagé ici dans la région, là, je veux pas mettre des paroles dans la bouche de nos politiciens, mais il y a beaucoup de bâtiments religieux qui devront revoir leurs fonctions. Qu'est-ce qu'on va faire avec tout ça? Ben, il faudra surveiller qu'est-ce qui va se passer. Donc, Sainte-Apolline de Patton qui va démolir son église.

Je vous parle du dossier des chiens d'assistance qui est pris au sérieux par Québec ces jours-ci. Vous savez que les chiens d'assistance là, peuvent réveiller une victime en plein cauchemar, l'aider à traverser une foule ou l'empêcher de sombrer dans une crise de panique. Bien formés, on dit que les chiens d'assistance peuvent transformer la vie quotidienne des personnes vulnérables. Encore faut-il pouvoir distinguer une école de chiens d'assistance sérieuse d'un joueur improvisé. C'est là que Québec veut intervenir et essayer de reconnaître des écoles formées par l'État. Ni les éducateurs, ni les animaux eux-mêmes ne sont soumis à une certification publique ces jours-ci. L'Office des personnes handicapées reçoit environ 55 plaintes par année, dont une quarantaine nécessite une enquête, ce qui ne serait que la pointe de l'iceberg selon l'organisme. Il y aurait donc des chiens d'assistance qui ne remplissent pas leurs tâches. Après plusieurs années de flou, Québec a finalement mis ses culottes et un amendement a été adopté en juin dernier dans le cadre de la loi 10, surtout connu pour ses mesures contre la revente abusive de payés de billets et le renouvellement d'abonnements en ligne. Ça permet désormais au gouvernement d'encadrer par règlement les activités liées aux chiens d'assistance. Mais on dit que tout n'est pas réglé. L'Office de protection du consommateur qui doit gérer tout ça serait appelé donc à jouer un rôle central dans ce futur encadrement puisque le nouveau pouvoir réglementaire découle de la loi 10 pilotée par le ministre de la Justice. L'Office ne peut pas s'avancer ni sur un calendrier, ni sur les contenus d'un éventuel projet de règlement, indique Charles Tanguay, porte-parole de l'OPC. L'Office des personnes handicapées du Québec y voit quand même une étape déterminante pour faire progresser les travaux et préciser les orientations et les modalités d'encadrement de chiens d'assistance au Québec. Rappelons qu'un rapport publié en juin 2024, signé par l'Office des personnes handicapées et la Commission des droits de la personne, était sans équivoque. Il n'existe aucune balise claire pour garantir la qualité et la formation des chiens d'assistance au Québec. Contrairement à l'Alberta, la Nouvelle-Écosse ou la Colombie-Britannique, où il y a déjà des normes, aucune autorité n'est reconnue pour superviser les écoles au Québec. Résultat, des prix qui varient fortement et peuvent atteindre plusieurs dizaines de milliers de dollars sans garantie que le chien va remplir ses fonctions. Étienne Dao et Monastère sont là en musique et il y a Mario Cyr qui s'en vient autour d'11h30 avec les informations locales et régionales.

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2: 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Voici maintenant le bulletin d'information régionale.
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4: Bonne journée à tous et à toutes. Le Château Blanc à Bonaventure aurait été vendu. Une entente de principe a été conclue pour la vente et la relance de l'hôtel de l'ex-Rio Hôtel Château Blanc. Et c'est la ville de Bonaventure qui en a fait l'annonce. Le groupe Rio Hôtel a pris la décision de fermer l'établissement en raison de l'impossibilité de le rénover. Le groupe Rio a affirmé en novembre 2025, lors de l'annonce, vouloir se concentrer sur les propriétés qui répondent à de hauts standards. Construit à la fin du 19e siècle, c'est en 1906 que l'établissement est devenu un hôtel et le célèbre pilote d'avion et trafiquant de drogue Raymond Boulanger a été l'un des propriétaires de l'établissement. La MRC Avignon rappelle que la présence de VTT dans les champs peut causer des dommages réels. Le directeur de la MRC, David Bourdage, explique que comme chaque été, certains agriculteurs constatent la présence de VTT dans les champs et parfois même directement dans les cultures. Même si certains champs donnent l'impression d'être un espace ouvert, ils demeurent des propriétés privées. Le passage de véhicules hors route peut endommager les cultures, compacter le sol et entraîner des pertes de rendement, provoquant ainsi des pertes financières pour le propriétaire. De plus, le directeur de la MRC rappelle que ces mêmes agriculteurs sont souvent ceux qui accordent des droits de passage pour les VTT et la motoneige en hiver. Les intrusions pourraient provoquer des pertes d'accès et s'y mettre à mal un secteur économiquement important.
5: En fait, c'est une des possibilités. Je pense que tout le monde est de bonne foi, tout le monde veut le bien de la communauté, pas juste des visiteurs, mais aussi des personnes locales. Il y a quand même des efforts qui sont faits par l'ensemble des partenaires, entre autres les clubs quad et motoneige. Et dans tout ça, c'est une question de cohabitation.
4: Il est donc conseillé de circuler dans les sentiers autorisés ou de demander la permission. Une artisane du cuir de Nouvelle est directement touchée par les possibles nouveaux tarifs américains. Le gouvernement américain a annoncé il y a quelques jours qu'il allait imposer des tarifs douaniers de 50 % sur 550 produits importés. Parmi ceux-ci se trouvent des vêtements, chaussures et accessoires et les articles pour animaux, comme des laces et des colliers, ce qui touche directement Marie-Ève Landry, une artisane de Nouvelle. Elle est maintenant connue de par le monde pour ses colliers à chiens haut de gamme, mais elle a vu ses revenus fondre de 30 % en raison des taxes imposées par le gouvernement américain.
6: Depuis que Trump est au pouvoir, ça m'affecte énormément. Mes ventes ont considérablement diminué, plus que la plupart de ma clientèle était aux États-Unis. Donc, c'est très, très, très difficile. C'est sûr que je continue, je veux pas lâcher, c'est une passion.
4: Et comme beaucoup de compagnies dans cette situation, celle qui vend plusieurs centaines de colliers et accessoires en cuir par année a donc décidé de se tourner vers le marché intérieur et aussi vers l'Europe.
6: Je vends déjà un peu en Europe, mais je veux continuer d'augmenter mon marché à ce niveau-là, vu que c'est des gens qui aiment beaucoup l'artisanat et qui aiment beaucoup les chiens. Puis, évidemment, continuer au Canada de me faire connaître.
4: Et voilà, c'est ce qui complète. On vous souhaite à tous et à toutes de passer une très belle journée.
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8: C'est Amir avec État d'amour. Moi, je reviens pour vous parler d'un Sherbrookois qui vient de remporter un Oscar.

0: Après Jean-Marc Dalpé et Denis Villeneuve, est-ce qu'Antoine Boulanger deviendra le prochain réalisateur québécois qu'il faudra surveiller? Ben, si on en croit son dernier fait d'armes, je pense que oui. 28 ans, il a Antoine Boulanger et vient de remporter l'Oscar qui est remis au meilleur court-métrage dans le volet étudiant de la Academy Awards. Il y avait 16 lauréats qui ont été faits et Antoine Boulanger repart avec une statuette. Il a écrit, produit et réalisé, monté et autofinancé son court-métrage La Pichenotte. Le réalisateur originaire de Sherbrooke représentait le Canada, je vous le disais, dans cette compétition internationale qui comporte 4 catégories qui récompensent le meilleur du cinéma étudiant. Il étudie présentement à l'Université Concordia et se retrouvait aux côtés de films venus de la Pologne et du Danemark, entre autres. La Pichenotte, ben, ça raconte l'histoire du guette interprété par Carmen Sylvestre, qu'on connaît bien, qui tente par tous les moyens de mourir, aidé par Stéphane, qui est interprété par Hugo Giroux, un agent de la mort syndiqué qui peut normalement tuer d'une simple pichenotte sur le front. Il est cependant incapable de pichenoter Huguette vers l'au-delà. J'ai vu la bande-annonce, c'est vraiment très rigolo. C'est une comédie noire qui aborde de manière singulière la finalité, le vieillissement, le deuil et d'autres termes existentiels. C'est truffé de répliques choc bien placées, réussies à être drôles tout en provoquant le questionnement sur le sens de la vie. Et La Pichenotte est présentée, a été présentée, oui, récemment au Festival international des films Fantasia à Montréal. Sera du côté de Knowlton à la fin août pour un festival dans ce coin-là. Et sera aussi présentée au Toronto International Film Festival en septembre prochain. Pour l'instant, oui, Antoine Boulanger est occupé à l'écriture d'un long métrage, en plus d'avoir un documentaire en post-production et d'autres courts-métrages sur le point de sortir. Bref, il est très, très capable et on dit que ses débuts dans l'industrie sont très tapageurs. J'imagine que le téléphone va sonner pour ce jeune réalisateur-là. Si vous voulez aller voir la bande-annonce, je pense que c'est disponible aujourd'hui sur La Presse Plus. Stéphane Archambault nous amène jusqu'au sport à CUFM.
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6: Un peu de sport maintenant dans Ici l'Horizon. Je vous parle de baseball et plus particulièrement d'un tournoi de softball U15 qui va se dérouler à Maria du 20 au 23 août. Un tournoi quand même qui réunit les meilleures équipes de l'Est du Canada. Donc, on dit qu'il y aura sur place deux équipes de l'Ontario, une équipe du Nouveau-Brunswick, une équipe de la Nouvelle-Écosse, une équipe de Terre-Neuve-Labrador, deux équipes qui viennent du Québec, une formation de la région du centre du Québec et l'équipe hôte, c'est le Galion de la Gaspésie qui représente le secteur sud-ouest, considéré comme le plus important tournoi de softball mineur jamais présenté en Gaspésie et dans l'Est du Québec. L'événement rassemblera plus d'une dizaine de joueurs, d'entraîneurs et d'accompagnateurs, en plus d'attirer, on le devine, des centaines de spectateurs. Au total, on dit que c'est 22 parties qui seront disputées sur les terrains de Maria et New Richmond du jeudi 20 août au dimanche 23 août. La cérémonie d'ouverture aura lieu le 21 août à 19h, suivie d'un concours d'habilité qui va mettre en vedette le talent des jeunes athlètes. Bien hâte de voir ça. Sport professionnel maintenant, les Canadiens de Montréal ont cédé sous forme de prêt l'attaquant Vincent Rohrer au IV Zug dans la Ligue nationale suisse pour la saison 2026-2027. L'ailier droit de 21 ans a été repêché par le tricolore en troisième ronde, 75e au total, lors de l'encan 2022 de la Ligue nationale de hockey. La saison dernière, alors qu'il portait les couleurs de Zurich dans la même Ligue nationale suisse, Rohrer a obtenu 4 buts, 12 points en 41 rencontres, rien pour écrire à sa mère. Donc, il avait aussi disputé un match de saison régulière avec le Rocket de Laval, avait obtenu quand même un but et une mention d'aide en plus d'être utilisé lors de 5 matchs des séries éliminatoires. Il avait obtenu seulement un point lors de ces 5 matchs et à titre de rappel, là, Rohrer avait dit « Moi, je veux jouer avec le Canadien de Montréal » ou dans la Ligue suisse, et il voulait pas jouer avec le Rocket. Donc, j'imagine que le Canadien a prétendu qu'il ne ferait pas l'équipe de Montréal cette année. On l'a donc retourné en Suisse. Toujours avec le Canadien de Montréal, Lane Oxon a effectué un bond de géant au classement des meilleurs défenseurs selon le NHL Network. Il figure désormais au 6e rang des meilleurs dans sa catégorie, classé 19e l'an dernier après une première saison prometteuse. Il se retrouve désormais 6e derrière quand même Cale Makar, premier, Quinn Hughes, Zach Werenski, Rasmus Dahlin et Miro Iskanen. Donc, c'est très bon pour le joueur du Canadien. 22 ans seulement, Lane Oxon n'a raté aucun match la saison dernière, même si certains doutaient de sa capacité à jouer 82 matchs dans la Ligue nationale de hockey en raison de sa petite taille, établissant au passage des sommets personnels pour les buts. Il en a compté 12 et 66 mention d'aide pour 78 points. Son différentiel était de plus 36, 12e meilleur dans la Ligue nationale de hockey. Je termine, tiens, en vous parlant de baseball. Les Blue Jays amorcent une série de 3 rencontres à Toronto contre les Red Sox de Boston. Les Jays sont toujours derniers au classement de l'Est de l'Américaine malgré un dossier respectable de 6 victoires contre 4 revers au cours des 10 dernières rencontres. Les Blue Jays auront fort à faire puisqu'ils affronteront ce soir Sonny Gray. 14 victoires, 2 défaites pour leur part. Ils enverront Jameson Taillon au monticule. Le droitier présente un dossier de 2 victoires seulement en 8 décisions. Donc, c'est pas fait pour les Jays de Toronto qui attirent quand même pas mal de spectateurs encore, malgré le fait qu'ils sont derniers. On va l'écouter, tiens, un succès de 1988. Voici Niagara.

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6: Généralement ensoleillé aujourd'hui avec des vents légers, maximum de 26, humidex de 31. Ce soir, cette nuit, quelques nuages en nuagement vers minuit, suivi de 40% de probabilité d'averse au cours de la nuit avec un minimum de 16 degrés. Mardi, c'est nuageux, 60% de probabilité d'averse et risque d'orage, maximum de 19. Mercredi, du soleil, maximum de 24. Ici, on regarde à plus long terme, jeudi, alternant soleil-nuage, 60% de probabilité d'averse et un maximum de 23 degrés. Je vous parle de plongeurs italiens, oui, qui ont découvert l'épave d'un bateau romain au large de la Sicile qui était rempli à ras-bord de centaines d'amphores en très bon état. On dit que c'est probablement du vin qui se trouve à l'intérieur. L'épave est vieille d'au moins 2100 ans, a été qualifiée par le ministre italien de la Culture comme l'une des plus importantes découvertes récentes en archéologie sous-marine. Ça a été trouvé à 5 km au large de Mazara del Vallo. Dans l'ouest de la Sicile, les plongeurs de l'unité de protection du patrimoine culturel de la police de Palerme ont raconté samedi avoir localisé le bateau dont on estime la date d'une période comprise entre le 2e et le 1er siècle avant notre ère, 46 mètres de profondeur, grâce à une information qui avait été donnée par des pêcheurs. Donc, dans une publication Instagram accompagnée d'une vidéo de la découverte, le pêcheur sous-marin Giamo Demola a raconté être tombé par hasard sur l'épave. La visibilité n'était pas à son mieux. Je me suis approché et j'en ai eu le souffle coupé. Sous mes pieds se trouvait une immense étendue d'amphores. Le bateau, dit-on, faisait à peu près 21 mètres de long, par 6 mètres de large. Il transportait essentiellement des amphores de type Dressel 1A, je ne sais pas qu'est-ce que c'est, qui sont grandes et cylindriques, qui servaient en général à transporter le vin. Maintenant, c'est à savoir, est-ce que le vin est encore buvable et qui pourra y goûter? On ne sait pas. Funambule, le monde est beau et moi je reviens avec les informations de la presse canadienne.

0: Lundi, le 10 août, il est midi. Voici vos informations de la presse canadienne. Ottawa prévoit réduire considérablement les coûts liés au transport de l'acier afin d'aider les producteurs nationaux durement touchés par les droits de douane. Le ministre des Transports, Steve McKinnon, a annoncé ce matin à Hamilton le début du programme de soutien au secteur des produits de base d'une valeur de 100 millions de dollars qui permettra de réduire de moitié le coût du transport d'acier sur rail et marin entre les provinces partout au pays pour les producteurs éligibles pendant un an. M. McKinnon explique les bénéfices de ce programme.
1: Et ces coûts réduits aideront à diminuer les dépenses pour les producteurs comme pour les consommateurs. Ils rendront l'acier canadien plus accessible, plus compétitif et plus abordable partout au pays, contribuant ainsi à créer une économie plus forte.
0: Voilà. Le chef du Bloc québécois, Yves-François Blanchet, salue cette mesure, mais il réclame de l'aide similaire pour les secteurs de l'économie québécoise qui sont touchés par la guerre commerciale.
2: L'acier, c'est d'abord un secteur ontarien, comme l'automobile est d'abord un secteur ontarien, comme le pétrole est d'abord un secteur albertain. Et pendant ce temps-là, on n'aide pas l'aluminium, on n'aide pas la forêt, on n'aide pas l'industrie laitière, on n'aide pas la culture ou on cède face aux Américains.
0: Restons dans le secteur économique. Les principaux négociateurs commerciaux du Canada seront une fois plus à Washington cette semaine pour de nouvelles réunions avec l'administration Trump. Les négociations entre le Canada et les États-Unis se sont intensifiées ces dernières semaines à l'approche du 19 août. Au-delà de cette date butoir, toute une série d'exportations canadiennes seront soumises à des droits de douane de 50%. L'équipe commerciale canadienne a rencontré à deux reprises le représentant américain au commerce Jameson Greer au cours des deux dernières semaine. Le Bloc québécois exhorte le premier ministre Mark Carney à ne pas sacrifier les producteurs laitiers lors de ses négociations commerciales avec Washington. Selon plusieurs médias, le Canada serait ouvert à faire certaines concessions concernant le secteur laitier afin de conclure une entente commerciale avec les Américains. Pour le chef du Bloc, Yves-François Blanchet, cela reviendrait à faire un autre sacrifice face à Donald Trump sans rien obtenir en retour. Jeudi dernier, M. Carney a déclaré que son gouvernement restait fidèle au système de gestion de l'offre. Plus près de chez nous, la première ministre Christine Fréchette a présenté ce matin les candidats de la coalition Avenir Québec qui tenteront de se faire élire dans la région de la Mauricie. Même si la campagne électorale n'est pas encore déclenchée officiellement, des partis dont la CAQ diffusent déjà des publicités à saveur électorale. Madame Fréchette affirme que son approche est déjà très constructive.
3: On fait connaître nos ambitions, on fait connaître nos propositions aux Québécois. Je pense que notre approche est très constructive. Donc, on est connecté sur les préoccupations des Québécois, dont on sait que le coût de la vie, puis également la sécurisation des emplois va être central et la défense de notre identité puis de notre langue.
0: Unifor entame aujourd'hui des négociations collectives avec General Motors. Le syndicat représente plus de 4600 membres dans les usines de GM en Ontario, notamment à Oshawa, Ingersoll, St. Catharines et Woodstock. En juillet, Unifor avait désigné General Motors comme le prochain constructeur automobile américain avec lequel il mènerait des négociations collectives. Plus tôt dans le mois, les membres d'Unifor avaient approuvé une nouvelle convention collective de 3 ans avec Ford, prévoyant des augmentation salariale annuelle de 3 %. Et terminons, en parlant du gouvernement Carney qui octroie un contrat de plus de 700 millions de dollars pour la construction d'un nouveau centre scientifique à Ottawa. Le fédéral a fait valoir que ce nouveau campus scientifique renforcera les capacités du Canada en matière de sécurité nationale et de préparation aux situations d'urgence. Selon le ministre de la Défense nationale, David McGuinty, ce nouveau campus réunira des scientifiques et des chercheurs de renommée internationale.
4: En réunissant les partenaires scientifiques fédéraux dans un centre moderne, nous créons les conditions propices à une collaboration, à une innovation et à une efficacité accrue à l'appui des priorités du gouvernement et des services sur lesquels les Canadiens comptent au quotidien.
0: Voilà, ça complète vos informations de la presse canadienne. Il est midi 5 minutes. Je vous souhaite un excellent après-midi sur les ondes de Cieux FM. Moi, je vous retrouve à 15h pour une nouvelle édition de La Dernière Période. 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
1: 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Cette falaise est classée au prestigieux patrimoine mondial de l'UNESCO, ce qui en fait un endroit unique au monde. 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
1: Une vente de garage aura lieu tous les jours de l'été à partir du 28 juillet au 288 route Miguacha Est. Vous y retrouverez des articles variés comme un porte-bagages pour voiture, des outils, des électroménagers, des vêtements et encore plus. À vendre en lot, tout le contenu d'un petit entrepôt, soit l'ameublement pour un 3,5, sauf le lit et le four. Inclus également certains outils, vêtements et vêtements de travail. Prix demandé de 800 $ négociable. Contactez Jean au 418-364-3754.
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Salut tout le monde, nouveau lundi, nouvelle semaine, nouvelle dernière période, 120 minutes d'informations de sport, de météo. D'ailleurs, ce sera une semaine où il y aura un mélange de crème solaire et de parapluie. Drôle de combinaison, mais c'est Dame Nature qui décide. J'aurai tous les détails un peu plus tard dans l'émission. À venir dans les prochains moments, il sera question d'enfants dans les avions, d'orchestre dans les avions, de bouteilles de bière Guinness. Il sera aussi question de plein d'autres choses, entre autres, pendant que je regarde mes notes, Mark Zuckerberg, entre autres, dont il sera question. 15h45, il y a Nancy Englehart, candidate intéressée à l'investiture du PQ dans Bonaventure, qui va venir nous raconter ses étés de jeunesse. Il y a aussi de l'excellente musique à venir. C'est parti donc pour cette édition du 10 août de la dernière période. Bienvenue à tous et on commence tout cela avec un retour sur l'actualité qui a occupé les dernières heures. La police fédérale a annoncé lundi le dépôt d'accusation contre un Montréalais de 51 ans qui aurait proféré des menaces de mort à l'égard du premier ministre du Canada, Mark Carney. On prend ça au sérieux. Faut dire qu'il le faut aussi. Il s'appelle Marc Porlier. Fait face à une accusation d'avoir proféré des menaces et de causer la mort ou des lésions corporelles. Selon la Gendarmerie royale du Canada, Porlier aurait tenu ses propos menaçants dans un courriel envoyé à un sénateur. L'enquête dans cette affaire a déjà été amorcée mercredi dernier par l'équipe intégrée sur la sécurité nationale. Les démarches effectuées ont rapidement permis l'arrestation du suspect. Faut dire que quand on écrit un message, il y a déjà notre nom. Ça aide un peu à retracer l'individu. Il a comparu samedi par visioconférence au Palais de justice de Montréal. Marc Porlier, oui, n'avait aucun antécédent judiciaire. On ignore ce qui l'aurait poussé à menacer de mort le premier ministre canadien. Il a sûrement de très, très bonnes raisons. La santé mentale des adolescents se détériore, signale Tel Jeune. Le tiers des Québécois de 12 à 17 ans disent ressentir de l'anxiété chaque semaine, selon un sondage mené au printemps par la firme Léger et commandé par le service d'aide. Les jeunes filles et les ados LGBTQ+, vivent le plus de détresse parmi cette population. Nos jeunes ne vont pas bien, on le sait, on a la responsabilité de le faire savoir, affirme la directrice générale de Tel Jeune, Annie Papagiorgiou. À l'approche du déclenchement de la campagne électorale, elle aimerait que les partis politiques s'intéressent de plus près à la santé mentale des jeunes. Tel Jeune qui offre un service d'aide par téléphone, texto ou clavardage 7 jours sur 7 a rendu public lundi un rapport intitulé « Portrait croisé des réalités adolescentes du Québec ». L'organisme a fait appel, entre autres, à la firme Léger pour réaliser le sondage auprès de 1200 jeunes de 12 à 17 ans entre les 2 et 16 avril. Selon le coup de sonde, oui, 40% des filles disent ressentir de l'anxiété au moins une fois par semaine contre 24% des garçons. Les adolescents issus des communautés LGBTQ+, sont 43% à se dire peu ou pas du tout satisfaits de leur vie. Dans la population adolescente en général, les troubles anxieux se multiplient. 20% des élèves du secondaire avaient un tel diagnostic en 2022-2023 contre 9% en 2010-2011. Donc, ça continue de grimper année après année. Et on veut profiter, je le disais, donc, de la campagne électorale pour demander aux partis politiques de prioriser la santé mentale des adolescents. Tel Jeune estime que le prochain gouvernement doit reconnaître l'adolescence comme une période de vie distincte. Dans certaines politiques, la jeunesse peut passer de 12 à 29 ans, dit Annie Papagiorgiou. L'adolescence a des besoins qui lui sont propres. Tel Jeune veut également organiser un rendez-vous national sur l'adolescence qui réunirait des jeunes ainsi que des milieux communautaires, institutionnels, jeunesse et scolaire. Pourquoi pas? Je pense que ça pourrait nous faire du bien à tous. Un puissant séisme de magnitude 7,4 a frappé l'ouest de la Colombie. C'était aujourd'hui, un peu plus tôt ce matin, faisant au moins 26 morts pour l'instant et causant d'importants dégâts matériels dans plusieurs villes du pays. Aucune alerte au tsunami n'a été émise. La secousse a été si forte qu'elle a été ressentie jusqu'à la capitale Bogota, ainsi qu'au Panama, en Équateur et au Venezuela. Je disais donc 18 morts dans la ville de Pereira, située dans la région touristique du Café. 4 morts, dont 3 enfants, dans la vallée del Coca. 2 morts dans Manzanillès et 1 mort, pour l'instant, dans l'Anticoquia. Le bilan global reste évolutif. On continuera de suivre la situation.
situation. On dit qu'il y a à Cali, là, la troisième ville en importance au pays, 20 immeubles qui se sont effondrés, piégeant des habitants sous les décombres. Les secours utilisent des drones pour évaluer l'étendue des dommages. L'aviation civile a ordonné la fermeture immédiate de 6 aéroports dans l'ouest du pays. Les terminaux de Pereira, Manizales, Quibdó, Armenia, Cartago et Buenaventura ont suspendu leur vol afin que les experts inspectent les pistes, les bâtiments pour détecter d'éventuelles failles structurelles. Et le président colombien a annoncé qu'il coordonnerait des opérations d'urgence depuis la capitale. Il y a plusieurs pays déjà qui ont levé la main pour venir en aide à la Colombie, dont le Mexique et Israël, qui envoient déjà de l'assistance humanitaire sur le terrain. Et je voulais terminer avec une bonne nouvelle qui concerne un athlète de la région. C'est au tournoi de Lima, au Pérou. William Roussy, le parabadiste de Maria, s'est incliné quand même en demi-finale contre le représentant de l'Inde qui a gagné finalement en finale. William Roussy termine troisième dans sa catégorie, ce qui lui a permis de monter sur la troisième marche du podium pour cueillir une médaille de bronze. Donc, bravo à William Roussy, avec qui on s'était entretenu un peu plus tôt cet été. Il nous disait qu'il était très, très occupé à s'entraîner puis tout ça. Ben, on voit que ça porte fruit. Bravo donc William Roussy et on a bien hâte de lui reparler. Un peu de musique, tiens, avec Schoolhouse et moi je vous reviens pour vous parler de bière antique.

Cool House avec While I'm Alive et comme dirait ma mère Charlotte, ça a du rythme cette affaire-là. Une bouteille de Guinness datant de 1864 a été découverte intacte et encore scellée par un photographe sous-marin belge. L'artefact reposait dans les débris d'une épave. Le bateau s'appelait le Mindora. C'est un navire marchand qui a sombré au large de Douvres en Angleterre en 1864. Imaginez, après un léger rinçage de la bouteille soufflée à la main à la surface, l'inscription Guinness Extra Stout London est apparue de manière très lisible pour éviter que le liquide ne se détériore avec le changement d'environnement. Le plongeur conserve actuellement la bouteille immergée, dans l'eau au sein d'une glacière et on dit que si l'eau de mer n'a pas réussi à s'infiltrer à travers le bouchon de liège, les experts estiment que la bière qui a 162 ans pourrait techniquement être consommée en toute sécurité. Je suis pas sûr que je voudrais goûter, mais bon. Le plongeur a repéré ce qui semble être des caisses entières de 24 bouteilles et prévoit retourner sur l'épave pour remontrer un autre exemplaire. Ça va y faire beaucoup de bouteilles à aller porter chez Consigne Action à un moment donné. Il y a des échantillons qui ont été envoyés à des microbiologistes spécialisés de l'université KU Leuven en Belgique qui sont spécialisés dans les bières et les chercheurs espèrent pouvoir isoler des traces d'ADN de la levure ou de l'orge de l'époque. L'objectif ultime serait de cartographier cet ADN afin de retrouver une variété d'orge moderne apparentée et recréer fidèlement la recette originale de la Guinness du 19e siècle parce que la recette a évolué au cours des années. On utilise d'autres ingrédients et là, on voudrait essayer de retrouver ce à quoi goûtait la Guinness du 19e siècle. Si vous voulez goûter, j'imagine qu'il y a moyen de se rendre quelque part en Belgique pour le faire. Voici Vance Joy avec Clarity.

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3: Je vous parle d'un concours sur les ondes de CFM, celui de la chanson mystère qui pourrait vous permettre de remporter deux passes pour adultes sur le catamaran taxi à Carleton-sur-Mer lundi prochain. Ce qu'il faut faire, c'est repérer l'espèce de jingle ou l'annonce de la chanson mystère. Il y a tout de suite après, évidemment, la chanson mystère qui joue. Vous devez identifier l'artiste ou le titre de la chanson. Vous vous rendez sur le cufm.com, vous remplissez le coupon de participation et vous êtes comme ça inscrit. Sauf que c'est un concours qui s'adresse aux membres individuels de CUFM. Et pour devenir membre, vous allez au cufm.com/devenir-membre. C'est assez simple. Il y a des coûts qui sont reliés à ça, mais c'est vraiment minime. Et vous pourriez donc participer à ce beau concours-là. Il y a aussi un prix à gagner le 31 août, $200 pour des activités à la station touristique Pain Rouge. À un moment donné, ça va être l'automne, quoique pas aujourd'hui. Et le 31 août, parmi toutes les inscriptions reçues pendant le concours, il y a $200 au restaurant au Marin d'eau douce qui seront à gagner. C'est un restaurant très, très bon, je dirais. Très, très, très bon à Carleton-sur-Mer. Une seule inscription par chanson, par membre est acceptée. Les prochains tirages ont lieu le 17 et le 31 août. Et après chaque tirage, les inscriptions sont remises à zéro. Donc, il faut participer souvent, le plus souvent possible. Retour dans les années 90 avec les Parfaits Salauds. Roxane Bruno vient faire son tour et Mario Cyr, lui, s'en vient avec les informations locales et régionales.

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7: Bon après-midi à tous et à toutes. La campagne porte-à-porte de l'Association du cancer de l'Est du Québec a commencé aujourd'hui et se terminera le 30 septembre prochain. Pendant cette 38e édition, 1249 bénévoles sillonneront le territoire couvert par l'association, soit plus de 1844 rues du Bassin-Laurent, de la Côte-Nord, de la Gaspésie et des Îles. Le Château Blanc à Bonaventure aurait été vendu. Une entente de principe a été conclue pour la vente et la relance de l'hôtel de l'ex-Riotel Château Blanc. C'est la ville de Bonaventure qui en a fait l'annonce. Et la MRC Avignon rappelle que la présence de VTT dans les champs peut causer des dommages réels. Mais voilà, le bulletin complet vous sera présenté à 16h30.
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9: Merci beaucoup, Mario Cyr, pour ces informations. On va l'écouter, David Jalbert, en musique. Il y aura les détails de la météo. Restez là si vous avez un chien ou un chat et que vous désirez avoir des moyens de le repérer plus facilement. J'ai un concours qui s'adresse à vous.

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0: 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Météo. Ce soir, cette nuit, quelques nuages et on prévoit même 60% de probabilité d'averse au cours de la nuit, minimum de 15. Demain, mardi, c'est des nuages, 60% de probabilité d'averse et même un risque d'orage en après-midi, maximum de 19. Mercredi, c'est du soleil avec un maximum de 24. Et jeudi, retour des nuages et du soleil, 60% de probabilité d'averse avec un maximum de 23 degrés. 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

0: moi-même.
1: Ah, ben voilà, ça finit comme ça. Les deux frères, tu mens moi-même. C'est Raoul Leblanc qui a remporté le micro-puçage gratuit, gracieuseté du Réseau de protection animale et de micro-puçage Québec. Je vous rappelle que si vous voulez faire micro-pucer votre animal dans la région, il va y avoir un rabais quand même assez substantiel. Mercredi le 19 août à la salle communautaire Charles Dugas et vendredi le 21 août au centre récréatif à Bonaventure, le centre récréatif Desjardins. À Bonaventure, 50 $ plutôt que 100 $ habituellement. Alors, ben bravo à Monsieur Raoul Leblanc. Il y aura d'autres tirages de ce genre à venir au cours des prochains jours sur les ondes de Cieux. Voici la nouveauté d'Éric Dion et tout ça nous amène vers 15h45. Nancy Englehart, candidate intéressée à la posture ou à la candidature dans le comté de Bonaventure pour le PQ, sera là pour nous raconter ses étés d'enfance.

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4: De retour dans la dernière période pour cette chronique estivale et aujourd'hui on a la chance de s'entretenir avec Nancy Englehart. Elle est candidate intéressée à l'investiture du Parti québécois dans Bonaventure. Elle est aussi conseillère à la ville de Passepébiac. Est-ce que j'oublie quelque chose, Nancy?
5: Ben, je suis aussi assistante optométrique depuis 25 ans à la clinique Le Mérion.
4: C'est bon. Nancy, tu es originaire de Passepébiac?
5: Oui, originaire de Passepébiac depuis plus de 50 ans.
4: Nancy, on va parler, on va revenir en arrière, il y a autour de 50 ans, j'imagine, autour de 45 peut-être, pour parler de tes étés de jeunesse. Qu'est-ce que ça avait l'air du côté, parce que tu étais à Passepébiac, qu'est-ce que ça avait l'air tes étés de jeunesse, Nancy?
5: Ah ben, c'est sûr qu'il y avait plus d'enfants que maintenant, puis on jouait beaucoup plus dehors que maintenant.
4: Ouais.
5: Maintenant, les jeunes sont beaucoup sur les tablettes cellulaires, jeux vidéo. Mais nous, c'était, on se levait le matin, on prenait le vélo, on allait chez le voisin, puis c'était beaucoup amical. Tu sais, on avait beaucoup de contacts humains. Là.
4: Ouais. Est-ce que ça se passait près de la mer, près des rivières? C'était où exactement, Nancy?
5: Ben, nous à Passepébiac, on avait la plage des 14 000. Et près du site historique.
4: Oui, oui.
5: Mais on avait aussi une petite plage. En tout cas, je ne sais pas si les gens vont la reconnaître, mais ça s'appelait la plage à Norbert. Bon, on l'appelle toujours la plage à Norbert. Puis, je vous dirais là, qu'on c'était vraiment une plage vraiment sauvage, mais le sable était tellement beau. Puis, on passait nos journées là à s'amuser entre amis, puis avoir du plaisir, puis c'est ça.
4: Est-ce qu'il y avait, parce que là tu me parles d'amis, mais est-ce qu'il y avait de la famille aussi? Est-ce que tes frères, tes sœurs étaient avec toi?
5: J'avais ma deuxième sœur, parce que c'est moi l'aînée de la famille.
4: OK.
5: L'autre était beaucoup trop jeune pour nous suivre.
4: OK.
5: Nous suivre. Fait que moi puis mon autre sœur, ben on partait vraiment avec plein d'amis, là, puis c'est ça, c'était autant des amis filles, autant des amis gars, on avait vraiment un beau réseau d'amis, là.
4: OK. Est-ce que tu partais aussi parfois en vacances avec tes parents? Je sais qu'il y a beaucoup de gens ici qui prenaient une roulotte, s'en allaient. Vous, ça ressemblait à quoi en famille, Nancy?
5: Ben, nous, on a eu quelques étés. Ben, mon père était charpentier, menuisier.
4: Mm-hmm.
5: Fait que, puis il travaillait souvent à Montréal. Fait que, souvent l'été, ben, après la Saint-Jean, on partait avec avec notre père en ville. On allait là jusqu'aux vacances de construction.
6: Okay.
5: Puis on allait chez les cousins et les cousines, puis on faisait des activités à Montréal. Là.
4: Ça devait être différent pas mal que d'être à Passe-Pébiac, par exemple?
5: Ah oui. Ouais. On était en ville, ben il faisait chaud.
4: Oui.
5: Puis la semaine, ben c'est sûr que les cousins et les cousines, eux, avaient leur activité, mais c'était la fin de semaine qu'on voyait plus les cousins et les cousines. On allait à la ronde, on allait dans les glissades d'eau, dans le Vieux-Port de Montréal. Là.
4: Bon, OK. Et tu revenais, j'imagine, tes premiers emplois d'été, ça devait être par ici aussi, Nancy?
5: Oui. Lorsque j'ai eu à environ 13 ans, ben là, mes parents partaient quand même à Montréal l'été, mais moi, je restais chez mes grands-parents. Puis j'étais une petite gardienne. Fait que okay. Je gardais beaucoup les enfants à partir de l'âge de 13 ans. Gardais les enfants à la semaine.
4: Et dans ce temps-là, je veux pas te vieillir, Nancy, mais pour avoir gardé les enfants, moi aussi, ça tournait autour d'un 1$ ou 2$ de l'heure?
5: À peu près 2$ okay. De l'heure. C'est différent de maintenant.
4: Ben, c'est ce que j'allais dire. Ça a beaucoup ouais. Évolué. Ouais.
5: Puis on arrivait là le matin, comme à 7h30, 8h. Puis souvent, ben, les familles où ce qu'on gardait, ben, c'était des parents qui travaillaient soit à l'usine, soit à la pépinière. Fait que c'est ça. Fait qu'on gardais pour 1, des fois 2$ de l'heure.
4: Est-ce que tu rencontres encore ces enfants-là, ceux que tu gardais à ce moment-là, est-ce que tu les croises encore à Passe-Pébiac?
5: Ben oui, maintenant, ils sont rendus mes clients à la clinique. Mais ça fait bizarre parce que il y a comme 30 ans maintenant.
4: Oui. Et puis, est-ce que tu avais d'autres emplois après ça? Parce que ça, c'est un emploi d'été, mais est-ce que tu as eu d'autres emplois plus rémunérateurs Oui?
5: Ben, il y avait une boutique qui a ouvert quelques années à Passe-Pébiac, ça s'appelait Au Bon Prix.
4: OK.
5: Puis, je peux pas dire que c'est comme un genre de Dollarama, mais plutôt d'un genre de art, là, okay. Aussi. Il y avait de tout. Il y avait des vêtements, des articles de cuisine là-dedans. Ça a duré peut-être 2 ans, puis ensuite, ça a fermé. Puis après, ben, j'ai travaillé dans une boutique Vagabond. À
4: OK. Donc, oui. t'étais plus vendeuse à cette époque-là.
5: Oui, okay. J'étais plus vendeuse, oui.
4: Et puis, j'allais dire, maintenant que tu as vieilli un petit peu, Nancy, ça ressemble à quoi tes étés en Gaspésie aujourd'hui?
5: Ben, mes études, c'est sûr que là, tu sais, je travaille quand même. J'ai un emploi temps plein, mm-hmm. Fait que c'est sûr que l'été, ben, les vacances de la construction, quand tu es... La visite décembre, ben là, c'est sûr, c'est les soupers de famille, parce que moi, du côté de ma mère, on est une famille nombreuse. Ils étaient 15 de famille. Fait que quand la parenté descend, ben, c'est sûr, c'est des gros parties, des gros soupers, des
4: ouais.
5: Soirées. Ouais.
4: C'est pas des Anglais, ceux-là, c'est des quoi?
5: C'est des Denis.
4: OK, parfait.
5: Ouais.
4: Et donc, ça se passe surtout à la maison, un peu comme les Gaspésiens, un peu partout, là, on reçoit de la visite, c'est pas mal ce qu'on fait. Mais est-ce que tu as encore des endroits que tu aimes visiter, Nancy, l'été?
5: Ah oh, oui, ben là, présentement, ben là, j'ai vieilli un petit peu. Fait que là, c'est plus avec des amis. On fait des festivals, tu sais, on fait des festivals à Saint-Siméon, on va à la foire à Chigawak. Puis c'est sûr qu'on se promène aussi. Ben, en septembre, on a la rivière au nord qu'on veut aller. Puis c'est sûr qu'on a toujours des petits soupers à Bonaventure, parfois.
4: Oui. Mais là, ton été va être un peu changé ou un peu chamboulé, là, Nancy, la fin de l'été, en tout cas, parce que tu vas te consacrer probablement à cette investiture-là au cours des prochains jours?
5: Oui, au cours des prochains jours, c'est ça. C'est l'investiture qui va prendre pas mal toute la place.
4: Ouais. Est-ce que ça t'arrive encore, Nancy, de retourner à la plage à Norbert?
5: Oui, mais là, c'est cette semaine que ça va se passer avec ma fille et mes petits-enfants, parce que je suis rendue avec des petits-enfants.
4: Ben, c'est correct, oui.
5: Ouais.
4: Super.
5: C'est ça. C'est la plage à Norbert cette semaine là, qui nous attend. Puis, ben, c'est une journée là, donc il va faire beau cette semaine. Puis ensuite, ben, là, je me mets à fond dans mon investiture.
4: Excellent. Ben, Nancy Englehart, merci beaucoup d'être passée dans la dernière période. Je te souhaite une belle fin d'été, puis au plaisir de se reparler très bientôt.
5: Ben, merci beaucoup à vous. Ça m'a fait un grand plaisir de vous répondre.
4: Excellent. Bye bye, là.
5: Merci, bye bye.

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0: Lundi, le 10 août, il est 16h. Voici vos informations de la presse canadienne. Pierre Poilievre suggère de supprimer toutes les taxes sur l'essence pour le reste de l'année. Selon le chef conservateur, cette mesure permettrait notamment de réduire le coût des produits alimentaires. Il a expliqué son raisonnement au cours d'un point de presse tenu dans une épicerie de Saguenay.
1: Donc, quand on taxe le diesel, on taxe tous les produits qui sont transportés par camion et par train. Donc, éliminer la taxe va nous permettre de livrer les produits qu'on voit ici à l'épicerie de façon plus abordable et va économiser l'argent pour tous les produits qui viennent dans un camion. Donc, ça réduit le prix de tout.
0: Environnement Canada a envoyé une alerte pour prévenir la population que des orages violents, voire des tornades, sont attendus dans une grande partie du sud du Québec à compter de la mi-journée. L'agence fédérale précise avoir évalué le niveau d'impact comme étant modéré, avec une confiance élevée dans ses prévisions. Le météorologue d'Environnement Canada, Simon Legault, donne plus de détails.
2: On parle de 40-50 mm qui peuvent tomber très rapidement. On a aussi des forts vents qui pourraient toucher ces secteurs-là. On a aussi un risque de tornade associé dans cette même zone-là. Donc, certains orages pourraient générer des tornades. Là, on ne peut pas définir les endroits et la force des tornades d'avance, c'est certain. Et de la grêle aussi pourrait tomber.
0: Le Bloc québécois exhorte le premier ministre Mark Carney à ne pas sacrifier des producteurs laitiers lors de ses négociations commerciales avec Washington. Selon plusieurs médias, le Canada serait ouvert à faire certaines concessions concernant le secteur laitier afin de conclure une entente avec les États-Unis. Pour le chef bloquiste Yves-François Blanchet, cela reviendrait à encore une fois, se servir des producteurs laitiers en tant que monnaie d'échange dans des négociations.
3: On a déjà été obligé de sacrifier beaucoup d'espace qui aurait été à nos producteurs de fromage au bénéfice de milliers de tonnes de fromage européen. On ajouterait à ça des pourcentages de fromage américain qui seraient moins chers parce que produits en gros volume et de moins bonne qualité, et ça écarterait encore, par exemple, le fromage québécois ou le yogourt québécois des tablettes.
0: Restons au fédéral. Le gouvernement Carney octroie un contrat de plus de 700 millions de dollars pour la construction d'un nouveau centre scientifique à Ottawa. Le fédéral fait valoir que ce nouveau campus scientifique renforcera les capacités du Canada en matière de sécurité nationale et de préparation aux situations d'urgence. Selon le ministre de la Défense nationale, David McGinty, ce nouveau campus réunira des scientifiques et des chercheurs de renommée mondiale.
4: En réunissant les partenaires scientifiques fédéraux dans un centre moderne, nous créons des conditions propices à une collaboration, à une innovation et à une efficacité accrue à l'appui des priorités du gouvernement et des services sur lesquels les Canadiens comptent au quotidien.
0: La première ministre Christine Fréchette a présenté ce matin les candidats de la coalition Avenir Québec qui tenteront de se faire élire dans la région de la Mauricie. Même si la campagne électorale n'est pas encore déclenchée officiellement, des partis dont la CAQ diffusent déjà des publicités à saveur électorale. Madame Fréchette affirme que son approche est très constructive.
5: On fait connaître nos ambitions, on fait connaître nos propositions aux Québécois. Je pense que notre approche est très constructive. Donc, on est connecté sur les préoccupations des Québécois, dont on sait que le coût de la vie, puis également la sécurisation des emplois va être central, et la défense de notre identité puis de notre langue.
0: Et en terminant, Ottawa prévoit de réduire considérablement les coûts liés au transport de l'acier afin d'aider les producteurs nationaux durement touchés par les droits de douane. Le ministre des Transports, Stephen MacKinnon, a annoncé ce matin à Hamilton le début du programme de soutien au secteur des produits de base. C'est d'une valeur de 100 millions de dollars, ce qui permettra de réduire de moitié le coût du transport d'acier sur rail et marin entre les provinces partout au pays pour les producteurs éligibles pendant un an. Monsieur MacKinnon explique les bénéfices de ce programme.
6: Et ces coûts réduits aideront à diminuer les dépenses pour les producteurs comme pour les consommateurs. Ils rendront l'acier canadien plus accessible, plus compétitif et plus abordable partout au pays, contribuant ainsi à créer une économie plus forte.
0: Voilà, ça complète votre bulletin d'information de la presse canadienne.
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0: En musique, c'est MC12 qui nous propose un voyage de l'Abitibi à la Gaspésie. Les détails de la météo s'en viennent et je vous parlerai justement de voyage en avion.

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1: 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Ce soir, cette nuit, quelques nuages, ennuagements vers minuit, suivi de 60 % de probabilité d'averse, minimum de 15 degrés. Demain, mardi, c'est nuageux, 60 % de probabilité d'averse, d'averse et risque d'un orage en après-midi, un maximum de 19 degrés. Mercredi, c'est du soleil avec un maximum de 24 et jeudi, alternance soleil-nuage, 60 % de probabilité d'averse, maximum de 23 degrés. 16h08 minutes et il y a une nouvelle qui vient de tomber il y a quelques instants. Un jury new-yorkais a déclaré aujourd'hui donc un Montréalais de 46 ans coupable du meurtre au deuxième degré de la mort de sa fille de 9 ans, Luciano Fratolin, qui a également été reconnu coupable d'avoir dissimulé le corps de sa fille. La dépouille de Mélina Fratolin a été retrouvée l'année dernière dans un marais situé dans une zone rurale de l'État de New York, partiellement recouverte par un arbre tombé avec un gros rocher, oui, posé sur la poitrine de l'enfant. L'autopsie avait établi que la cause du décès était la noyade. C'est une histoire, donc, qui retenait l'attention et qui vient de connaître son dénouement. Je vous parle de voyage et de vol en avion. Ben, il y a un vol de Porter Airlines qui reliait Victoria à Toronto qui a dû être annulé le 6 août dernier, oui, après qu'un jeune enfant se soit tenu debout sur son siège et ait refusé d'attacher sa ceinture de sécurité au moment du départ. L'appareil avait quitté la zone d'embarquement et se dirigeait vers la piste lorsque l'enfant a refusé de s'asseoir et de boucler sa ceinture malgré les interventions répétées du parent accompagnateur et du personnel de cabine. Un enfant entêté, ça arrive, jugeant la situation non sécuritaire pour le décollage. L'équipage a pris la décision de rebrousser chemin vers la passerelle, de faire débarquer les passagers et l'enfant en question. Les procédures administratives, le débarquement, le retrait des bagages de la soute et la redéfinition du plan de vol ont pris beaucoup de temps, si bien que l'avion ne pouvait plus décoller avant l'heure de fermeture obligatoire de la piste à Victoria. Le vol a donc été reporté au lendemain, contraignant les voyageurs à passer la nuit sur place avant de repartir en soirée pour arriver à destination avec 24 heures de retard. Imaginez tout ça pour un enfant qui ne voulait pas s'asseoir dans son siège et s'attacher. On aurait dû lui montrer les bonnes manières, comme Céline Dion, avec des mots pour le dire bonjour, pardon, merci.

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7: C'est les sports à Sioux FM. Il y a un tournoi de softball U15 interprovincial qui se déroulera à Maria du 20 au 23 août. La municipalité accueillera un tournoi donc de softball U15 masculin réunissant des équipes provenant des provinces de l'Est du Canada dans le cadre des Eastern Canadian Softball Championship, considéré comme le plus important tournoi de softball mineur jamais présenté en Gaspésie. Dans l'Est du Québec, l'événement va rassembler plusieurs dizaines de joueurs, entraîneurs et accompagnateurs, en plus d'attirer, on devine, des centaines de spectateurs, des parents aussi, tout au long de la fin de semaine. Il y aura deux équipes de l'Ontario, une équipe du Nouveau-Brunswick, deux équipes, de la Nouvelle-Écosse, une équipe de Terre-Neuve-Labrador, et le Québec sera représenté par deux équipes, une formation de la région du centre du Québec, et l'équipe hôte, c'est le Galion Gaspésie, secteur sud-ouest. Au total, 22 parties seront disputées sur les terrains de Maria et de New Richmond du jeudi 20 août au dimanche 23 août. La cérémonie d'ouverture aura lieu le vendredi 21 août à 19h, suivie d'un concours d'habilité mettant en valeur le talent des jeunes athlètes. Bien hâte de voir ça. Restons dans le domaine de la softball. L'équipe masculine U17, dont fait partie Elliot Green, un jeune joueur ici de New Richmond, a remporté la médaille d'argent au championnat canadien de balle rapide U17. C'était à Surrey, en Colombie-Britannique. Pour se rendre en grande finale, les U17 ont dû prendre un long détour. Dimanche, ils ont d'abord vaincu l'Ontario 1, parce qu'il y avait deux équipes de l'Ontario, en manche supplémentaire avant de battre Ontario 3. Il y avait trois équipes de l'Ontario, finalement, encore en manche supplémentaire. Et en grande finale, ils ont été défaits par une formation de la Nouvelle-Écosse au compte de 5-1. C'est une belle semaine quand même pour l'équipe U17. Félicitations encore à Elliott Green. Je vous parle du joueur du Canadien Lane Hudson, qui est le sixième meilleur défenseur selon le NHL Network. L'an dernier, il était classé 19e. Il a fait un bond prodigieux dans la liste qui

Une série de 3 rencontres à Toronto contre les Red Sox de Boston. Les Jays sont toujours derniers au classement de l'Est de l'Américaine, malgré un dossier quand même assez respectable au cours des 10 derniers matchs, 6 victoires contre 4 revers. Les Blue Jays, ce soir, auront fort à faire puisqu'ils affronteront le droitier Sonny Gray. 14 victoires, 2 défaites seulement cette année. Pour leur part, les Jays enverront au monticule Jameson Taillon. Le droitier présente un dossier de 2 victoires contre 6 revers cette saison. Donc, bonne chance aux Blue Jays pour passer à travers les Red Sox. Tears for Fears et Mélisande et Damien Robitaille nous amènent jusqu'aux informations de 16h30. Mario Cyr sera là.

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9: Bonne journée à tous et à toutes. La campagne porte-à-porte de l'Association du cancer de l'Est du Québec a commencé aujourd'hui et se terminera le 30 septembre. Pendant cette 38e édition, 1249 bénévoles sillonneront le territoire couvert par l'association, soit plus de 1844 rues du Bassin-Laurent, de la Côte-Nord, de la Gaspésie et des Îles. 287 personnes ont accepté de devenir bénévoles et de faire du porte-à-porte pour la cause en Gaspésie. Voici France Caron, agente de développement en financement pour l'Association du cancer de l'Est.
10: L'année dernière, la générosité des gens là, de notre grande région a permis de récolter 214 671. Encore une fois, les gens de la Gaspésie sont vraiment très généreux et on les remercie infiniment car en Gaspésie, on a amassé près de 49 000 $. Alors, c'est vraiment là, merveilleux.
9: Un nouvel objectif est espéré pour cette année et France Caron souligne le nombre important de Gaspésiennes et de Gaspésiens qui se rendent à l'hôtellerie au Mère Brazeau.
10: Cette année, l'objectif est de 217 000 $. Parmi les personnes qui bénéficient des services à l'hôtellerie, il y a 65,63% de la clientèle qui provenait l'année dernière là, de la Gaspésie et des Îles-de-la-Madeleine. Alors, c'est peu dire là.
9: Et il est important de mentionner que tous les bénévoles, sans exception, seront identifiés aux couleurs de l'association.
10: Nos bénévoles sont vraiment bien identifiés. à l'aide d'un autocollant posé sur leurs vêtements et le matériel de sollicitation là, qui sont aux couleurs là, de l'association. Puis il faut dire aussi que les dons sont réinvestis à 100% dans tout l'Est du Québec. Donc, l'argent reste ici, là, dans la région.
9: Le Château Blanc à Bonaventure aurait été vendu. Une entente de principe a été conclue pour la vente et la relance de l'hôtel de l'ex-Rio Hôtel Château Blanc. Et c'est la ville de Bonaventure qui en a fait l'annonce. Le groupe Rio Hôtel a pris la décision de fermer l'établissement en raison de l'impossibilité de le rénover. Le groupe Rio a affirmé en novembre 2025, lors de l'annonce, vouloir se concentrer sur les propriétés qui répondent à de hauts standards. Construit à la fin du 19e siècle, c'est en 1906 que l'établissement est devenu un hôtel et le célèbre pilote d'avion et trafiquant de drogue Raymond Boulanger a été l'un des propriétaires de l'établissement. La MRC Avignon rappelle que la présence de VTT dans les champs peut causer des dommages réels. Le directeur de la MRC, David Bourdage, explique que comme chaque été, certains agriculteurs constatent la présence de VTT dans les champs et parfois même directement dans les cultures. Même si certains champs donnent l'impression d'être un espace ouvert, ils demeurent des propriétés privées. Le passage de véhicules hors route peut endommager les cultures, compacter le sol et entraîner des pertes de rendement, provoquant ainsi des pertes financières pour le propriétaire. De plus, le directeur de la MRC rappelle que ces mêmes agriculteurs sont souvent ceux qui accordent des droits de passage pour les VTT et la motoneige en hiver. Les intrusions pourraient provoquer des pertes d'accès et s'y mettre à mal un secteur économiquement important.
11: En fait, c'est une des possibilités. Je pense que tout le monde est de bonne foi, tout le monde veut le bien de la communauté, pas juste des visiteurs, mais aussi des personnes locales. Il y a quand même des efforts qui sont faits par l'ensemble des partenaires, entre autres les clubs quad et motoneige. Et dans tout ça, c'est une question de cohabitation.
9: Il est donc conseillé de circuler dans les sentiers autorisés ou de demander la permission. Une artisane du cuir de Nouvelle est directement touchée par les possibles nouveaux tarifs américains. Le gouvernement américain a annoncé il y a quelques jours qu'il allait imposer des tarifs douaniers de 50 % sur 550 produits importés. Parmi ceux-ci se trouvent des vêtements, chaussures et accessoires et les articles pour animaux, comme des laces et des colliers, ce qui touche directement Marie-Ève Landry, une artisane de Nouvelle. Elle est maintenant connue de par le monde pour ses colliers à chiens haut de gamme, mais elle a vu ses revenus fondre de 30 % en raison des taxes imposées par le gouvernement américain.
12: Depuis que Trump est au pouvoir, ça m'affecte énormément. Mes ventes ont considérablement diminué, plus que ma plupart de ma clientèle était aux États-Unis. Donc, c'est très, très, très difficile. C'est sûr que je continue, je veux pas lâcher, c'est une passion.
9: Et comme beaucoup de compagnies dans cette situation, celle qui vend plusieurs centaines de colliers accessoires en cuir par année a donc décidé de se tourner vers le marché intérieur et aussi vers l'Europe.
12: Je vends déjà un peu en Europe, mais je veux continuer d'augmenter mon marché à ce niveau-là, vu que c'est des gens qui aiment beaucoup l'artisanat et qui aiment beaucoup les chiens. Puis, évidemment, continuer au Canada de me faire connaître.
9: Et voilà, c'est ce qui complète. On vous souhaite à tous et à toutes de passer une très belle journée.
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14: C'est Emlou en musique avec Qui de nous deux. Moi, je reviens pour vous parler météo dans quelques instants, mais aussi de Mark Zuckerberg, d'un bateau et de l'Alaska. Je vous ferai le lien de tout ça dans quelques instants. Vous êtes dans la dernière période sur les ondes de CFM.

Les problèmes de milliardaire Mark Zuckerberg se retrouvent au milieu d'un conflit ou d'une polémique dont il n'a rien à voir avec ça. Ça se déroule en Alaska. Le superyacht de Mark Zuckerberg fait l'objet d'une polémique pour ne pas avoir répondu à un appel à l'aide en Alaska. Même si le milliardaire et sa famille n'étaient pas à bord, ben le public ou en tout cas les gens, les citoyens se plaignent de Mark Zuckerberg. Les autorités ont précisé que il y avait une embarcation en panne qui a envoyé un signal de détresse et le bateau le plus proche, c'était le bateau de Mark Zuckerberg qui s'appelle le Launchpad. C'est un méga-yacht de 390 millions de dollars seulement et ça appartient évidemment à M. Zuckerberg. Sauf que c'est ça, le Launchpad n'a pas répondu à cet appel-là. C'est finalement un navire de croisière qui était à proximité qui a remorqué le petit bateau jusqu'à un quai. Pas personne qui a été blessé, donc tout va bien. Le capitaine du navire de sauvetage a annoncé publiquement ses passagers que le yacht de Mark Zuckerberg avait ignoré les appels radio, ce qui a déclenché des huées unanimes à bord. Face à l'ampleur de la controverse sur les réseaux sociaux, il y a un porte-parole officiel de Mark Zuckerberg qui a tenu à clarifier la situation. Mark Zuckerberg, sa femme Priscilla Chan et leurs enfants ne se trouvaient pas sur le navire lors de l'incident. Et l'équipage du yacht naviguait sur un canal de radio différent de celui qui a été utilisé par les gardes-côtes pour diffuser l'alerte. Ils n'ont donc pas entendu l'appel initial. Et lorsque les marins du yacht ont finalement pris connaissance du message, ben le bateau de croisière avait déjà pris en charge l'embarcation. Donc personne n'est coupable, sinon peut-être un peu les marins du yacht de Mark Zuckerberg qui avaient pas l'air d'être très très alertes cette fois-là. Donc, Mark Zuckerberg l'échappe belle ou presque.

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7: Ce soir, cette nuit, quelques nuages et il y aura même 60 % de probabilité d'averse au cours de la nuit, minimum de 15 degrés. Demain, mardi, des nuages, 60 % de probabilité d'averse et même un risque d'orage en après-midi, maximum de 19. Mercredi, retour du soleil, maximum 24. Le soleil disparaît jeudi, alternant soleil-nuages, 60 % de probabilité d'averse avec un maximum de 23 degrés. Faisons un petit tour du côté de la Belgique où des jardiniers amateurs se sont présentés dans un poste de police avec une grenade qu'ils avaient trouvée dans le jardin. Ils l'ont transportée dans un seau et évidemment, ça a entraîné une procédure d'urgence pour sécuriser les lieux. Donc, selon porte-parole des policiers, ces personnes avaient découvert l'engin explosif en nettoyant leur jardin. Nous leur avons demandé de poser le petit seau par terre quand ils sont rentrés. Tout le monde a quitté les lieux et nous avons appelé des démineurs pour faire en sorte que la grenade n'explose pas. Pas de blessés, personne n'a été blessé, donc tout va bien. Et on lance un message aux autres jardiniers qui pourraient trouver des grenades dans leur jardin, de laisser les grenades là où ils l'ont trouvée et d'appeler la police. C'est plus simple. On ne sait toujours pas comment la grenade s'est retrouvée là et on va mener une enquête. Donc, si vous trouvez une grenade dans votre jardin, laissez-la là et appelez les services de sécurité. Simon Arnois, minuit.

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5: Ouais, jusqu'à 17h et on s'y dirige tranquillement pour les informations de la presse canadienne. Le temps de vous dire qu'aujourd'hui, mon cœur est triste. Pas de souhait d'anniversaire sur ma liste. Lundi, le 10 août, donc c'est vide. Mais il y aura certainement du gâteau d'anniversaire qui va se manger quelque part. C'est dommage, on sait pas où. Mais si jamais vous voulez qu'on souhaite des vœux d'anniversaire ici sur les ondes de CIEU, écrivez-nous animation@commercialecieufm.com ou visitez notre page Facebook Fans de CIEU. Et servez-vous de l'outil Messenger pour nous écrire. Ça nous fait toujours plaisir de lire des souhaits d'anniversaire. Salle Barbe et Laurence Saint-Martin terminent musicalement cette édition de la dernière période.

0: Lundi, le 10 août, il est 17h. Voici vos informations de la presse canadienne. Tel jeune tire la sonnette d'alarme sur la détresse psychologique croissante des adolescents québécois, particulièrement chez les filles et les jeunes LGBTQ+. Un sondage révèle que 84% des adolescents en difficulté ne demanderaient pas d'aide par peur d'être jugés ou incompris. La directrice générale et fondatrice de Tel jeune, Annie Papagiorgiou, souligne que renforcer la santé mentale des jeunes est un enjeu crucial pour l'avenir du Québec.
1: De les prioriser va vraiment aider la suite des choses. Et nos prochains décideurs vont avoir des décisions importantes à prendre. Puis de privilégier notre jeunesse, c'est de prendre soin du Québec en entier.
0: Le service de police de la ville de Montréal a récemment dissous une unité de patrouille de 16 agents dans le quartier Montréal-Nord en raison de graves allégations de racisme, de discrimination et de fautes professionnelles. Des citoyens du secteur se plaignent depuis longtemps des agissements des policiers, particulièrement envers les personnes racisées. Patrick Lavallée, qui a été commandant du poste de quartier 39 de 2019 à 2022, rejette ces critiques.
2: En 2021, on a près de 600 arrestations d'individus liés à la criminalité de violence, puis il n'y a eu aucune plainte contre les policiers. Ça parle ça. On peut pas logiquement souscrire à l'idée qu'il n'y a rien qui a été fait, puis qu'il n'y a rien qui a avancé. Ça, c'est pour moi, c'est de la fraude intellectuelle.
0: Pierre Poilievre suggère de supprimer toutes les taxes sur l'essence pour le reste de l'année. Selon le chef conservateur, ces mesures permettraient notamment de réduire le coût des produits alimentaires. Il a expliqué son raisonnement au cours d'un point de presse tenu dans une épicerie du Saguenay.
3: Donc, quand on taxe le diesel, on taxe tous les produits qui sont transportés par camion et par train. Donc, éliminer la taxe va nous permettre de livrer les produits qu'on voit ici à l'épicerie de façon plus abordable et va économiser l'argent pour tous les produits qui viennent dans un camion. Donc, ça réduit le prix de tout.
0: Le Bloc québécois exhorte le premier ministre Mark Carney à ne pas sacrifier les producteurs laitiers lors de ses négociations commerciales avec Washington. Selon plusieurs médias, le Canada serait ouvert à faire certaines concessions concernant le secteur laitier afin de conclure une entente avec les États-Unis. Pour le chef bloquiste Yves-François Blanchet, cela reviendrait encore une fois à se servir des producteurs laitiers en tant que monnaie d'échange dans des négociations.
4: On a déjà été obligé de sacrifier beaucoup d'espace qui aurait été à nos producteurs de fromage au bénéfice de milliers de tonnes de fromage européen. On ajouterait à ça des pourcentages de fromage américain qui seraient moins chers parce que produits en gros volume et de moins bonne qualité, et ça écarterait encore, par exemple, le fromage québécois ou le yogourt québécois des tablettes.
0: Le gouvernement Carney octroie un contrat de plus de 700 millions de $ pour la construction d'un nouveau centre scientifique à Ottawa. Le fédéral fait valoir que ce nouveau campus scientifique renforcera les capacités du Canada en matière de sécurité nationale et de préparation aux situations d'urgence. Selon le ministre de la Défense nationale, David McGinty, ce nouveau campus réunira des scientifiques et des chercheurs de renommée mondiale.
5: En réunissant les partenaires scientifiques fédéraux dans un centre moderne, nous créons des conditions propices à une collaboration, à une innovation et à une efficacité accrue à l'appui des priorités du gouvernement et des services sur lesquels les Canadiens comptent au quotidien.
0: Et en terminant, la première ministre Christine Fréchette a présenté ce matin les candidats de la coalition Avenir Québec qui tenteront de se faire élire dans la région de la Mauricie. Même si la campagne électorale n'est pas encore déclenchée officiellement, des partis dont la CAQ diffusent déjà des publicités à saveur électorale. Madame Fréchette affirme que son approche est très constructive.
6: On fait connaître nos ambitions, on fait connaître nos propositions aux Québécois. Je pense que notre approche est très constructive. Donc, on est connecté sur les préoccupations des Québécois, dont on sait que le coût de la vie, puis également la sécurisation des emplois va être central, et la défense de notre identité puis de notre langue.
0: Voilà, ça complète votre bulletin d'information de la presse canadienne. Il est 17h04. Moi, je vous retrouve demain entre 10h et midi en remplacement de Pénélope Garon dans Ici l'horizon. Je serai aussi là entre 15 et 17h pour une nouvelle édition de La dernière période. D'ici là, je vous souhaite une excellente soirée sur nos ondes. Je m'appelle Louis-Philippe Morin. Salut tout le monde!
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8: 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Voici maintenant la météo.
9: 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Météo.
0: Ce soir, cette nuit, quelques nuages et on prévoit même 60% de probabilité d'averse au cours de la nuit, minimum de 15. Demain, mardi, c'est des nuages, 60% de probabilité d'averse et même un risque d'orage en après-midi, maximum de 19. Mercredi, c'est du soleil avec un maximum de 24. Et jeudi, retour des nuages et du soleil, 60% de probabilité d'averse avec un maximum de 23 degrés.

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0: 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Ce soir, cette nuit, quelques nuages et on prévoit même 60% de probabilité d'averse au cours de la nuit, minimum de 15. Demain, mardi, c'est des nuages, 60% de probabilité d'averse et même un risque d'orage en après-midi, maximum de 19. Mercredi, c'est du soleil avec un maximum de 24. Et jeudi, retour des nuages et du soleil, 60% de probabilité d'averse avec un maximum de 23 degrés.
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0: Dédé Chaleur, météo. Ce soir, cette nuit, quelques nuages et on prévoit même 60% de probabilité d'averse au cours de la nuit, minimum de 15. Demain, mardi, c'est des nuages, 60% de probabilité d'averse et même un risque d'orage en après-midi, maximum de 19. Mercredi, c'est du soleil avec un maximum de 24. Et jeudi, retour des nuages et du soleil, 60% de probabilité d'averse avec un maximum de 23 degrés.
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0: 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Météo. Ce soir, cette nuit, quelques nuages et on prévoit même 60% de probabilité d'averse au cours de la nuit, minimum de 15. Demain, mardi, c'est des nuages, 60% de probabilité d'averse et même un risque d'orage en après-midi, maximum de 19. Mercredi, c'est du soleil avec un maximum de 24. Et jeudi, retour des nuages et du soleil, 60% de probabilité d'averse avec un maximum de 23 degrés.
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